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3: Il est 5h40 en universel, 7h ici à Paris.
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3: Bonjour à tous, merci d'être avec nous pour le début de ces 3 heures d'actualité internationale RFI sur tous les continents dès cette première demi-heure, puisqu'on va notamment analyser dans nos chroniques le rôle du Pakistan dans les négociations entre Washington et Téhéran, la campagne présidentielle française et Édouard Philippe au centre qui doit montrer davantage d'envie, le retour aussi d'une statue très symbolique en Australie. Tout cela, on en reparle juste après le journal international. Bonjour Julien Coquel-Rohem.
5: Bonjour Clotilde, à la une, un accord cadre entre Israël et le Liban. Les négociations à Washington ont accouché hier d'un texte pour ouvrir la voie à une paix durable entre les deux pays. Faut-il y croire? Alors que Benjamin Netanyahou annonce le maintien de ses troupes au sol dans le sud du Liban, on appelle notre correspondante dans la région dans un instant. Au Moyen-Orient, la trêve menacée entre Washington et Téhéran, des frappes américaines hier soir sur le pays en réponse à une attaque iranienne sur un navire dans le détroit d'Hormuz. Téhéran a riposté en ciblant des positions américaines dans le Golfe. Dans ce journal aussi, les opérations de secours et la solidarité au Venezuela, 2 jours après le double séisme qui a fait au moins 920 morts dans le pays. Plus de 50 000 personnes restent portées disparues. Et puis du foot et le Sénégal qui veut encore y croire à la Coupe du Monde. Victoire 5-0 hier soir contre l'Irak et la qualification toujours possible.
3: C'est le début du début, selon Marco Rubio.
5: Le chef de la diplomatie américaine qui a assisté hier soir à la signature d'un accord cadre entre Israël et le Liban sous l'égide des États-Unis, alors que les frappes israéliennes dans le pays du Cèdre ont fait plus de 4200 morts et déplacé plus d'1 million de personnes depuis le début du mois de mars. Beyrouth et Tel Aviv affichent désormais l'objectif d'une paix durable à terme, retrait israélien du sud du Liban, désarmement du Hezbollah, retour de l'armée libanaise sur le terrain. Voilà ce qui est annoncé sur le papier. Mais bonjour Alice Moreno.
6: Bonjour.
5: Peut-on dire pour autant qu'Israël est prêt ce matin à retirer ses troupes du pays?
6: Eh bien, si cela devait se concrétiser sur le terrain, il faut d'ores et déjà anticiper un processus très long et fragile. Très vite, après la signature de l'accord hier soir, le Premier ministre israélien Benjamin Netanyahou a insisté sur le fait que ses troupes resteront sur place dans une vaste majorité du territoire qu'elles occupent. Il a toutefois mentionné 2 zones pilotes sur lesquelles Liban et Israël sont tombés d'accord. Si et seulement si les infrastructures du Hezbollah sont réduites à néant dans ces zones, assure-t-il, alors Israël songera à laisser la main à l'armée libanaise. On est donc très loin d'un projet de retrait immédiat dans un contexte où le récent cessez-le-feu avec le Hezbollah a été violé quasi quotidiennement. Par ailleurs, le texte de l'accord stipule bien que les deux parties ont, je cite, le droit de se défendre. Avant de voir des évolutions sur le terrain, cet accord cadre, c'est un outil à la disposition de Netanyahou pour tenter de sauver les apparences face à l'Iran. Avec cet accord, nous disons à l'Iran, vous n'avez aucun rôle à jouer au Liban, a-t-il insisté hier. L'Iran tente de nous contraindre par la force à nous retirer du sud Liban. Cela ne vous regarde pas, faisant référence aux demandes répétées de l'Iran de mettre fin à l'agression israélienne au Liban.
5: Alice Moreno, merci beaucoup. Et la signature de cet accord qui intervient alors que la majorité des Israéliens veut poursuivre les combats au Liban, selon plusieurs sondages. Hier, le ministre d'extrême droite, Itamar Ben-Gvir, réclamait l'abandon du cessez-le-feu avec le Hezbollah. Le Hezbollah qui critique de son côté cet accord, des manifestations hier soir à Beyrouth. Et un député du mouvement chiite affirme que les autorités libanaises ne pourront imposer cet accord que par la guerre civile.
3: L'accord entre l'Iran et les États-Unis, cette fois-ci, lui, est-il en danger?
5: La question est entière ce matin, alors que pour la première fois depuis le 17 avril et la signature du protocole d'accord entre les deux pays, l'Iran annonce avoir pris pour cible des positions américaines dans le Golfe après des frappes américaines lancées contre le pays dans la soirée d'hier. Correspondance à New York de Louvna Anaki.
7: Donald Trump avait prévenu à demi-mot. Pour le président américain, l'attaque attribuée aux Iraniens contre un navire commercial dans le détroit d'Hormuz est une violation du cessez-le-feu. Vous verrez, avait-il lancé vendredi à des journalistes. Quelques heures plus tard, l'armée américaine a annoncé avoir mené des frappes en Iran contre, dit-elle, des sites de stockage de missiles et de drones et des radars côtiers. L'opération a duré moins de 90 minutes et mobilisé 6 avions de chasse, précise le commandement central. Ce sont les premiers bombardements américains contre l'Iran depuis la signature du protocole d'accord entre les deux pays et Washington insiste. Ces nouvelles frappes sont, je cite, des représailles et non un retour à la guerre. Le vice-président J.D. Vance, qui mène les négociations avec Téhéran, a publié un message expliquant que l'Iran avait signé un accord et que s'il n'était pas content de la mise en œuvre du protocole, il suffisait, je cite, de prendre le téléphone. La violence n'engendrera que la violence, a-t-il ajouté. Loubna Naki, New York, RFI.
5: Et l'avertissement des gardiens de la révolution qui menace d'une réponse plus large en cas de nouvelle agression. La frappe de jeudi dans le détroit d'Ormuz n'a, elle, pas empêché 29 navires de le franchir hier. Plusieurs d'entre eux ont emprunté une route non approuvée par Téhéran malgré les avertissements de l'autorité maritime iranienne.
3: C'est un bilan déjà lourd qui pourrait encore s'alourdir considérablement.
5: 920 morts au Venezuela selon le dernier bilan officiel. Plus de 50 000 disparus dans le pays selon le chef de l'aide humanitaire des Nations Unies. Deux jours après le double séisme particulièrement violent qui a ravagé des régions entières au Venezuela, les opérations de secours se poursuivent lentement et la solidarité s'organise aussi pour les rescapés. Exemple tout près de Caracas, dans la ville côtière de Catia-la-Mar. La dévastation y est totale et l'université s'est improvisée camp d'hébergement et centre de distribution alimentaire. Reportage Alice Campagnol.
8: On a un peu de tout. Il y a des serviettes hygiéniques, des gâteaux secs, des pâtes, du riz, du sérum physiologique et quelques paquets de farine.
9: Louise vient de recevoir un colis alimentaire adapté aux besoins de sa famille. Il est père de 4 enfants, encore petits.
8: On vit juste en face, dans cet immeuble qui est coupé en deux maintenant. Il est complètement détruit. C'est un miracle que l'on soit vivant. Alors on avance. Et Dieu merci, il n'est rien arrivé à ma famille.
9: Il est venu trouver refuge ici, à l'université, comme une trentaine d'autres familles qui ont tout perdu. Guillermo Ruilt est le recteur de l'établissement.
10: Catia-la-Mar est vraiment dévastée. Alors tout de suite, nous avons décidé d'utiliser l'université comme centre de dons et camp d'hébergement. Dans le voisinage, nous avons environ 300 familles et nous leur distribuons de la nourriture, mais aussi des soins médicaux.
9: Malgré la quantité de dons, il manque encore beaucoup, comme l'explique Leili, une sinistrée.
11: Ici, on a besoin de matelas et surtout de médicaments. Et à l'extérieur, ils ont besoin de nourriture, de médicaments aussi, et surtout, ils ont besoin d'eau, beaucoup d'eau.
9: Et la jeune femme raconte que la nuit, elle fait des rondes pour éviter les pillages qui se multiplient dans la ville. Alice Campagnol, de retour de Catia-la-Mar, RFI.
5: Et face au pillage, la zone de la Guaira, épicentre du séisme, déclarée zone sinistrée et totalement militarisée hier soir par le président du Parlement. L'accès y sera restreint pour la population.
3: En France, un soulagement venu de l'ouest. La canicule s'estompe peu à peu dans l'Hexagone.
5: Des températures plus douces par endroit depuis hier, avant le redoux généralisé prévu demain. 37 départements sont toujours en vigilance rouge ce matin. À Paris, le festival Solidays et la marche des fiertés sont annulés. Mais on commence donc à voir la fin d'une semaine qui a saturé les systèmes de santé. Et vu les records se succéder, la France n'est pas la seule concernée. Hier, l'Allemagne, par exemple, a battu son record de température avec plus de 41 degrés enregistrés dans l'ouest du pays. Les normales saisonnières sont aussi largement dépassées en Pologne, en Slovaquie ou encore en République tchèque. Correspondance à Prague, Alexis Rosenzweig.
12: Tant qu'on est à côté de l'eau, ça va, dit cet homme au bord d'une des piscines découvertes de la capitale tchèque, Prague, où comme dans une grande partie de l'Europe centrale, la canicule pousse les habitants à chercher un peu de fraîcheur au bord des plans d'eau, des lacs ou dans les parcs ombragés. Les températures devraient dépasser ce samedi les 40 degrés. Et cette vague de chaleur touche aussi les pays voisins, de la Slovaquie à la Hongrie, en passant par l'Autriche et une partie de la Pologne, avec des nuits tropicales qui compliquent encore le refroidissement des villes. Mais les climatologues rappellent que ces épisodes deviennent de plus en plus fréquents, plus précoces et plus intenses sous l'effet du changement climatique. Mais en Tchéquie, la réponse des pouvoirs publics fait débat. Plusieurs voix s'élèvent pour critiquer des mesures de prévention insuffisantes, qu'il s'agisse de la protection des populations ou de l'adaptation des villes aux fortes chaleurs. Des critiques d'autant plus vives que le ministère tchèque de l'Environnement est dirigé par le parti dit des automobilistes, une formation connue pour ses positions très critiques à l'égard des politiques climatiques. Alexis Rosenzweig, Prague.
5: L'Organisation météorologique mondiale juge de son côté possible que cette vague de chaleur en Europe soit un phénomène inédit par son ampleur, avec des températures de plus de 35 degrés pour 150 millions de personnes.
3: Du côté de Dakar, Julien, les supporters des Lions de la Teranga ont retrouvé le sourire hier soir.
5: Après un début de mondial difficile marqué par deux défaites, le Sénégal, tout en contraste avec sa plus belle victoire cette fois de tous les temps en Coupe du Monde, les Lions ont soigné leur différence de but en s'imposant 5-0 contre l'Irak pour leur dernier match de poule. Tout est encore possible, mais il va falloir de la patience pour savoir si les Sénégalais finissent parmi les meilleurs troisièmes et parviennent à se qualifier. Espoir prudent à Dakar hier soir, mais de la joie tout de même dans la fan zone de la Corniche où Pauline Le Troquier est allée promener son micro.
13: Depuis la 59e minute de jeu et le troisième but de Papier, la foule s'autorise à rêver de nouveaux grands pour les Lions de la Teranga. Au coup de sifflet final, ces doux jeunes supporters savourent, mais préfèrent ne pas s'emballer.
14: Les dés ne sont pas jetés, mais le plus important, c'est que les Lions ont mis toutes leurs chances de leur côté. Une première mi-temps qui était un peu décevante, et en deuxième période, ils se sont réveillés, ils ont montré tout le potentiel offensif de l'équipe. Ils ont montré qu'ils pouvaient aller chercher une victoire, et maintenant il faut prier.
13: Un peu plus loin, la pression redescend tout juste pour Pâté.
15: Là, maintenant, ça va. Tout est OK. Tranquille, on peut dormir tranquille. Tout en attendant les autres équipes pour voir si on va se qualifier.
13: Sur la piste de danse, certains célèbrent déjà le retour en force de leur Lion après de premières heures pénibles dans cette Coupe du Monde. Diana, elle, veut croire que le suspense est déjà levé.
16: Hyper contente déjà du match qu'ils ont délivré parce que c'était pas facile. Ils ont montré qu'ils étaient au rendez-vous. Donc c'est pas juste un espoir, ils vont aller en 16e. C'est fait. Minimum les quarts de finale, les gars. Go Gaïndé!
13: Pour être fixé définitivement sur son sort, le Sénégal devra probablement attendre jusqu'à ce soir avec les résultats des derniers matchs de poule. Pauline Troquier, Dakar.
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5: Clotilde Dumay.
4: Le journal international, bonjour Gaëtan Plenet.
6: Bonjour Clotilde, bonjour à tous.
4: Le terrible décompte ne s'arrête pas au Venezuela.
6: 920 morts déjà après le double séisme de mercredi. On fait le point avec notre correspondante dans un instant. On parle aussi de l'accord trouvé hier entre Israël et le Liban. De la canicule en France, c'est presque intenable dans les appartements sous les toits de Paris. La Crimée est placée en situation d'urgence alors que les frappes ukrainiennes se multiplient dans cette région annexée par la Russie. Et puis le Sénégal et le Cap-Vert qualifiés pour les 16e de finale de la Coupe du Monde masculine de football.
4: La barre des 1000 morts approche dangereusement au Venezuela.
6: Il est difficile de croire qu'elle ne sera pas rapidement franchie, tant les dégâts sont immenses après le double séisme de mercredi. Déjà 920 corps sans vie retrouvés, mais aussi plus de 50 000 personnes portées disparues selon l'ONU. Des villes entières ont été dévastées, les secours s'activent, épaulés par les équipes internationales dépêchées sur place. Alice Campagnol, vous êtes notre correspondante au Venezuela, en ce moment dans l'état de Vargas, état côtier du nord du pays. Là-bas, il y a évidemment l'horreur visible partout, mais il y a aussi quand même ces volontaires qui tentent d'apporter leur aide.
7: Hier, on a assisté à une grande vague de solidarité ici. Étant donné que la réponse des autorités tarde à se mettre en place, eh bien, les Vénézuéliens se sont chargés de collecter eux-mêmes des produits de première nécessité et de les amener jusqu'à la côte. J'ai eu l'occasion de discuter avec des gens qui venaient de tout le pays, parfois pour amener des vêtements, parfois de la nourriture, de l'eau souvent, c'est essentiel dans ces cas-là. Il y a également des secouristes volontaires dont certains ont parcouru plusieurs centaines de kilomètres pour aider les sinistrés. Et puis, certaines entreprises aussi ont mis à disposition leurs machines de chantier. Et d'ailleurs, les moyens humains manquent, car s'il y a les pelleteuses, s'il y a les excavatrices, souvent, il manque les conducteurs d'engins. Si les Vénézuéliens donnent au monde une grande leçon d'humanité, malheureusement, toutes ces initiatives ne sont pas coordonnées. Et donc, la situation était assez chaotique, notamment le trafic routier qui s'est retrouvé paralysé par tous ces véhicules de particuliers, empêchant par exemple que les ambulances puissent circuler rapidement.
6: Merci Alice Campagnol, correspondante de RFI au Venezuela.
4: Dans l'actualité également, une manifestation hier dans les rues de Beyrouth, la capitale libanaise.
6: Près du Parlement notamment, où des centaines de partisans du Hezbollah ont laissé éclater leur colère après l'annonce d'un accord cadre trouvé entre le Liban et Israël dans le cadre des pourparlers entre les deux pays. Le Hezbollah n'y participait pas à ces discussions. Son rejet de ce texte n'est donc pas vraiment une surprise. Toujours est-il que les États-Unis, médiateurs dans ce dossier, affirment que c'est une première pierre pour une paix et une sécurité durable. Le président libanais Joseph Aoun y voit lui un premier pas vers la restauration et de la souveraineté de son pays, sans occupation, subordination ni tutelle, dit-il. Alors que contient-il cet accord? Le premier ministre israélien Benjamin Netanyahou en a donné quelques détails hier.
8: Ces négociations ont été longues, mais elles ont porté leurs fruits aujourd'hui. L'essentiel, avant toute chose, est qu'Israël se maintiendra dans la zone de sécurité du sud Liban. Il s'agit d'un acquis majeur que nous préserverons tant que le Hezbollah n'aura pas été désarmé et qu'il continuera de représenter une menace pour l'État d'Israël. Un autre élément important, c'est que nous permettons à l'armée libanaise de commencer à se préparer à prendre le contrôle du territoire. Nous mettons en place deux zones pilotes. La première se situe entièrement en dehors de la zone de sécurité et au sud du fleuve Litani. La seconde se trouve au nord du Litani. En d'autres termes, nous maintenons en permanence la zone de sécurité initiale hors de portée des missiles antichars. Nous n'autorisons ni le Hezbollah ni les civils à y pénétrer et cette disposition demeure inchangée.
6: Benjamin Netanyahou, le premier ministre israélien, qui est toujours visé, rappelons-le, par un mandat d'arrêt de la Cour pénale internationale. Les États-Unis et l'Iran, de leur côté, ont signé il y a quelques jours un protocole d'accord après des mois d'affrontements qui se sont pourtant poursuivis hier et même avant-hier avec d'abord cette attaque contre un cargo près du détroit d'Ormuz. Les États-Unis l'ont attribué à l'Iran et ont mené en représailles des frappes contre notamment des lieux de stockage de missiles et de drones dans la République islamique. Puis ce sont les gardiens de la révolution iranien qui ont répliqué critiqué, affirmant cette fois s'en prendre à des positions militaires américaines dans le Golfe.
4: 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La France suffoque encore, mais ça va aller mieux.
6: Dimanche soir, toutes les vigilances rouges canicule devraient alors être levées, prévoit l'Agence nationale de météorologie. Là, on en est à 37 départements toujours en alerte maximale. Ça fait une semaine que les températures battent des records. Et à Paris, c'est très difficile à vivre, notamment pour celles et ceux qui vivent sous les toits en zinc des immeubles de la capitale. C'est un véritable four à l'intérieur. Un reportage de Juliette Pietraszewski.
0: Le salon à ma droite.
1: Au dernier étage et sous une toiture en zinc, Nelly, locataire, tente en vain de s'acclimater à la température.
0: La mezzanine qui fait office de salle à coucher. Voilà. Je ne sais pas combien il fait, mais sûrement plus de 40 degrés actuellement. En fait, comme c'est traversant, un moment de la journée, ça tape ici, et puis l'autre moment, ça tape de l'autre côté, quoi. C'est vraiment un sentiment d'oppression dans cet appartement. On n'arrive pas du tout à trouver d'air. Sommeil de mauvaise qualité, donc de la fatigue qui s'accumule. Du coup, je dors en bas.
1: À ses côtés, sa compagne Laurine. Elle dort dans la mezzanine par manque de place dans le salon avec 4 bouteilles d'eau remplies. Dans ses prochains logements, elle aura désormais une demande, ne plus vivre au dernier étage.
5: Clairement, ça peut devenir un critère pour choisir un appartement, de l'ombre, des arbres, même pas rester tant en ville que ça en fait. Tout ce goudron comme ça, ça fait vraiment réfléchir à des perspectives d'avenir un peu différentes.
1: Et face à cette vague de chaleur et à ces températures records, c'est une colère qui se fait entendre.
5: Moi, je suis juste citoyenne et ça fait des années qu'on sait qu'il y a plus un pessimisme face justement à la non-conscience politique. Pourquoi en fait chaque parti n'est pas engagé à cet endroit-là? Il y a une inconscience totale que pour le coup, je comprends pas du tout.
1: Les toits en zinc à Paris sont désormais l'un des symboles de vulnérabilité de la capitale face au dérèglement climatique.
6: Juliette Pietraszewski.
4: Des restrictions pour les habitants de Crimée.
6: Oui, c'est en tout cas prévu par le régime de situation d'urgence qui a été déclaré hier dans cette péninsule annexée par la Russie. Depuis des semaines, elle fait face à de plus en plus d'attaques de l'armée de Kiev, car les autorités ukrainiennes ont toujours l'intention de récupérer ce territoire. Hier, nous étions le 26 juin, jour du drapeau tatar de Crimée qui flottait à l'entrée du ministère des Affaires étrangères à Kiev, où étaient reçus des Criméens exilés. Reportage d'Emmanuel Chaz.
9: Alors que les frappes de Kiev sur la Crimée se sont multipliées ces dernières semaines, Refat Choubarov, à la tête de l'Assemblée des Tatars de Crimée, partage les informations qu'il a obtenues des populations autochtones.
10: Ils souffrent de la dégradation de leurs conditions de vie, notamment sur le plan économique, mais ils sont prêts, en tout cas c'est ce qu'ils nous disent, à souffrir si ces événements mènent effectivement à la libération de la Crimée.
9: De fait, la moitié de la péninsule est désormais privée d'électricité et le pont de Crimée, construction illégale reliant le territoire occupé à la Russie, est fréquemment fermé, ce qui empêche le départ en masse des colons russes qui le souhaitent. Selon Refat Choubarov, si la situation énergétique empire sur la péninsule, cela aura des conséquences lourdes pour Moscou.
10: Si les centrales thermiques sont démolies, c'en est fini. La Crimée se retrouvera sans combustible ni électricité. De l'avis de nombreux analystes, et je partage leur point de vue, ça pourrait au moins aboutir à une demande de Moscou d'entamer des négociations.
9: Et Kiev a prévenu, sa campagne pour récupérer la Crimée ne fait que commencer. Emmanuel Chaz, Kiev, RFI.
6: Le Burkina Faso annonce rompre ses relations diplomatiques avec la France, accusée d'activisme incessant contre ses intérêts. Paris d'y prendre acte, mais dénonce quand même une décision hostile et sans fondement. L'échéance approche en Afrique du Sud, échéance fixée à mardi par des groupes opposés à l'immigration illégale et qui réclament le départ des étrangers en situation irrégulière. Des marches sont prévues un petit peu partout dans le pays. Elles seront pacifiques, assurent leurs organisateurs. Mais les populations immigrées craignent quand même des violences. Reportage auprès de la diaspora congolaise dans le quartier de Yeovil, au cœur de Johannesburg. Claire Bargelès.
11: Suzanne, coiffée d'un grand chapeau en fourrure pour se protéger du froid, vend des fruits et légumes sur le trottoir d'une rue passante. Et elle est en colère lorsqu'elle entend des Sud-Africains réclamer que les étrangers en situation irrégulière rentrent chez eux pour régler les problèmes de leur pays.
12: J'ai quitté le Congo à cause de ces guerres, puisque moi je viens de l'Est, en Nord Kivu, précisément de Rutshuru. Qu'est-ce que je vais faire? Rentrer où? Là où il n'y a pas la paix. Pour nous les Congolais, ils ne comprennent pas que chez nous il y a la guerre. Depuis 2012, je n'ai pas les papiers. On me donne toujours une année, 6 mois. Mais si tu pars là-bas pour renouveler, on ne veut pas te donner. depuis mars, on ne veut pas me donner ces produits.
9: Juste à côté, Feza propose, elle, des vêtements d'occasion, assise sur une chaise, profitant des derniers rayons de soleil de la journée.
12: Même les enfants, ça les rend tristes aussi, parce qu'ils savent aussi que non, le 30, on doit nous chausser, on doit rentrer au Congo. Et ils ne savent pas Congo. Depuis qu'on est là, ils sont nés ici. Effectivement, on a peur. Parce que ces gens ici, ils peuvent marcher avec les machettes et tout qu'on sort. On ne sait pas ce qu'ils peuvent faire.
9: Face à l'incertitude et après avoir connu d'autres épisodes de violence xénophobe, Monda, artiste musicien, compte rester cloîtré chez lui.
13: Je ne sais pas ce qui va se passer, mais si ça se passe mal, moi, de ma part, je ne sortirai pas, je serai là à la maison, je vais m'enfermer, je vais renforcer les cadenas, c'est ça.
9: D'après le gouvernement sud-africain, la RDC fait partie des pays qui souhaitent organiser le rapatriement volontaire de ses citoyens, après le Ghana, le Nigeria, le Mozambique ou encore le Malawi. Claire Bargelès, Johannesburg, RFI.
8: Cette télé-réalité particulière maintenant en Chine, particulière parce qu'un petit peu paradoxale, disons, dans un pays où l'homosexualité, c'est vrai, n'est plus criminalisée depuis près de 30 ans, mais où les autorités chinoises ont quand même intensifié la répression contre les organisations LGBTQIA+, ces dernières années, et pourtant... Malgré ce contexte, eh bien, il y a cette télé-réalité, première émission de rencontre entre lesbiennes, Nicolas Roca.
14: 8 lesbiennes chinoises filmées durant 6 jours dans une villa. Derrière cette télé-réalité intitulée Le Lalé, amour fluide, Ashley Tian.
15: J'ai choisi ce nom car sur les réseaux sociaux chinois, on ne peut pas utiliser le hashtag lesbienne. Donc on utilise parfois LE ou LA ou LES à la place de lesbienne.
14: Mais la censure en Chine s'impose également hors ligne. Ashley n'a pas pu tourner son émission sur le territoire chinois comme elle le souhaitait.
15: Le plan initial était de tourner l'émission dans ma ville natale, Shanghai. Mais la police s'est manifestée et m'a appelée, ainsi qu'une trentaine de membres de l'équipe, pour boire le thé.
14: Boire le thé, un euphémisme pour parler des convocations de la police ou des services de renseignement visant à intimider les participants et parfois même des membres de leur famille. L'émission a donc dû être tournée en Thaïlande, mais pour Ashley, qui a longtemps dû cacher sa sexualité lorsqu'elle habitait encore en Chine, son contenu doit être diffusé dans son pays d'origine.
15: Je n'avais aucune information sur les sujets LGBTQ+. Tout ce que je pouvais trouver en ligne, c'était des émissions télévisées ou des informations venant de Taïwan. À l'époque, je pensais que ma copine et moi étions les seuls.

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2: Le journal international avec vous, Julien Coquelin-Rohem.
4: Et à la une, le risque d'une guerre civile évoquée par le Hezbollah au Liban. Ses partisans ont manifesté cette nuit à Beyrouth pour dénoncer l'accord cadre signé hier par les autorités libanaises avec Israël. On appelle notre correspondant dans un instant. Le Moyen-Orient est la menace d'un nouvel embrasement entre l'Iran et les États-Unis. Les deux pays ont en tout cas échangé des frappes hier soir. On part aussi au Mexique où la solidarité s'organise. Après le double séisme qui a frappé le Venezuela mercredi, le bilan s'élève désormais à 920 morts et plus de 50 000 disparus. Dans ce journal également, la Coupe du Monde et le plein de confiance des Bleus hier soir, victoire 4 buts à 1 face à la Norvège, avant d'aller retrouver la Suède en 16e de finale. Et puis elle s'était transformée en marche anti-Orban en Hongrie l'an dernier. La marche des fiertés aujourd'hui à Budapest et la détermination de la communauté LGBT+, pour demander des actes au nouveau gouvernement.
2: C'est une étape historique entre deux pays officiellement en guerre depuis des décennies.
4: Historique ou du moins symbolique, cet accord cadre signé hier par Israël et le Liban sous l'égide des États-Unis, un cadre pour une paix et une sécurité durable qui devrait, ceci dit, mettre du temps à se concrétiser. Le chef de la diplomatie américaine Marco Rubio évoque le début du début, mais le texte n'en est pas moins là, avec sur le papier une reconnaissance officielle mutuelle entre les deux États, le respect de leur souveraineté. Même si Benjamin Netanyahou annonce déjà que le retrait de l'armée israélienne du pays se fera à condition que le Hezbollah soit désarmé et que les civils ne pourront pas retourner dans la zone qu'elle continue d'occuper. Bonjour Paul Ralifé.
5: Bonjour Julien, bonjour tout le monde.
4: En direct avec nous de Beyrouth, où des partisans du Hezbollah ont manifesté cette nuit. Cet accord annoncé ne fait pas l'unanimité au Liban.
5: Oui, le président Joseph Aoun et le premier ministre Nawaf Salam estiment que l'accord ouvre la voie au retrait israélien et permet à l'État de réaffirmer sa souveraineté sur l'ensemble du territoire. Le Hezbollah, par la bouche du député Hassan Fadlallah, parle de concessions gratuites offertes à Israël et prévient que l'accord sert les intérêts israéliens et détruira le Liban. Les visions sont donc diamétralement opposées. La question qui se pose maintenant est de savoir comment, dans de telles circonstances, l'accord cadre pourra être mis en œuvre. Une comparaison entre les revendications libanaises antérieures à la signature et le texte final montre que le Liban a finalement cédé aux pressions américaines et a fait primer les considérations sécuritaires israéliennes sur le consensus national. D'abord, aucun calendrier pour le retrait des troupes israéliennes n'a été décidé. Le retrait dépendra de l'appréciation israélienne des conditions sécuritaires à travers des zones pilotes démilitarisées confiées à l'armée libanaise. Sur ce point, le Liban a abandonné son exigence que les zones pilotes soient situées au sud du Liban et dans la zone tampon de facto, établie par Israël. Un semblant de compromis a été trouvé avec deux zones pilotes simultanées, l'une au nord et l'autre au sud du Liban. Cela risque de mettre l'armée libanaise en confrontation directe avec le Hezbollah.
4: Paul Ralifé, merci. Et justement, la menace d'un conflit intérieur brandie hier par un député du Hezbollah. Il estime que les autorités libanaises ne pourront instaurer cet accord qu'en s'engageant dans une guerre civile.
2: Voilà, un autre accord menacé. Cette fois, les États-Unis et l'Iran se sont de nouveau livrés cette nuit à des échanges de frappes.
4: Les premiers depuis la signature du protocole d'accord entre les deux pays il y a 10 jours. L'Iran annonce avoir pris pour cible des positions américaines dans le Golfe après des frappes américaines lancées contre le pays dans la soirée, en représailles à l'attaque imputée à l'Iran d'un navire dans le détroit d'Ormuz jeudi. Ce sont bien des représailles et pas un retour de la guerre, dit Washington, alors que les gardiens de la révolution menacent de leur côté d'une réponse plus large en cas de nouvelle agression.
2: Au Venezuela, l'attente angoissante d'un bilan sans doute très lourd.
4: Alors que les derniers chiffres officiels font état d'au moins 920 morts dans le double séisme de mercredi, un bilan qui pourrait s'alourdir considérablement selon les Nations Unies, qui évoquent le chiffre de 50 000 disparus. Des millions de rescapés font aussi face à une situation catastrophique et la solidarité internationale s'organise, exemple à Mexico où les Mexicains et la diaspora vénézuélienne tentent de collecter au plus vite de l'aide humanitaire. Reportage Marine Lebeg.
6: Les cartons s'empilent dans l'entrée de ce restaurant du centre de Mexico, transformé en dépôt d'aide humanitaire pour le Venezuela. Léonie Arismendi est originaire de la capitale, Caracas, mais elle habite au Mexique depuis plus de 12 ans.
7: Dans ce centre, on reçoit des produits médicaux pour les envoyer aux personnes qui travaillent dans les décombres. Au Venezuela, on reçoit de l'aide de partout, mais ce qui est spécifique du Mexique, c'est son expertise sur les séismes. C'est un pays très sismique et nous ne sommes pas préparés pour ça, ni nos institutions, ni nos pompiers, personne n'est préparé. On voit les gens sortir les victimes des décombres à main nue et c'est ça qui nous préoccupe le plus.
6: Le Mexique a connu dans sa chair ce genre de désastre. En 1985 et plus récemment, en 2017, deux séismes ont ravagé la ville de Mexico, faisant des milliers de victimes. Et les habitants n'ont rien oublié, comme Evan Richards, venu déposer compresses et désinfectants.
8: Je me rappelle parfaitement du tremblement de terre de 2017. Je pense que tous les Mexicains qui apportent de l'aide humanitaire, et il y en a beaucoup qui attendent derrière moi, savent ce que c'est de creuser et fouiller dans les débris pour chercher leurs proches. Je pense que c'est cette empathie qui nous connecte avec le peuple vénézuélien et qui nous incite à les aider.
6: De son côté, la présidente mexicaine Claudia Sheinbaum a déjà envoyé plusieurs centaines de militaires et secouristes, ainsi que des outils de recherche et plusieurs tonnes de matériel médical. Marine Lebec, Mexico, RFI.
4: Et au Venezuela, la lenteur de la réponse des autorités critiquées. La présidente Delcy Rodriguez a été huée hier lors d'une visite près d'un immeuble effondré à Caracas.
2: Des moyens supplémentaires face à la crise et de possibles restrictions contre la population. La Crimée, placée hier en situation d'urgence.
4: Par les autorités russes de la région annexée par Moscou en 2014 pour faire face aux frappes ukrainiennes qui s'abattent sur la péninsule depuis plusieurs semaines. Kiev a déjà provoqué sur place des pénuries de carburant et d'électricité. Un aveu de faiblesse pour la Russie qui n'empêche pas son armée d'avancer ailleurs. Les troupes russes progressent dans le Donbass. Analyse d'Ulrich Bouna, chercheur associé chez Eurocreative.
9: L'offensive estivale de la Russie, elle a commencé depuis plusieurs semaines déjà. Elle se concentre sur la partie du Donbass que les Russes n'occupent pas encore, avec donc notamment les villes de Slaviansk et Kramatorsk, avec une offensive frontale qui vise grosso modo à essayer de prendre la ville de Konstantinivka qui se trouve en ligne droite en quelque sorte, pour arriver à la conurbation de Slaviansk et Kramatorsk. Donc il y a des combats dans cette ville depuis plusieurs semaines désormais, des combats extrêmement violents, très difficile de savoir ce qu'il en est. Mais si l'on s'en tient aux versions, notamment publiées par le site Deep State, qui est donc assez proche de l'armée ukrainienne, certaines forces russes seraient dans la ville de Konstantinivka et donc on serait désormais dans un combat de rue, ce qui témoigne malgré tout d'une avancée russe qui se fait bien évidemment encore une fois, là encore au prix de pertes effroyables. Mais l'offensive russe arrive à grignoter dans la ville de Konstantinivka et c'est sans doute l'une des raisons pour lesquelles Vladimir Poutine estime qu'il n'a pas besoin pour le moment de prendre la perche tendue pour des négociations qui est perche tendue par l'Union européenne ou par Volodymyr Zelensky.
4: Ulrich Bouna, joint par Muriel Paradon.
2: Et puis Julien, mission accomplie pour l'équipe de France.
4: Les Bleus qui ont fait le plein de points et de confiance avec une troisième victoire d'affilée en Coupe du Monde de football. 4-1 hier contre la Norvège. Dans ce qui devait pourtant être un choc, Thomas de Saint-Léger.
10: La finale du groupe a fait pchit sans Haaland, Odegaard, Sorloth, ses meilleurs joueurs laissés au frigo. La Norvège partait battue, un cadeau bien emballé par des Français sérieux et même mieux, enthousiasmant, le défenseur Maxence Lacroix.
11: C'était important de marquer aussi un gros coup aujourd'hui et c'est ce qu'on a fait. Job done.
10: Job done, du travail bien fait, de l'orfèvrerie même quand il faut parler d'Ousmane Dembélé. Trois bijoux en 30 minutes, le ballon d'or, grand bonhomme d'un match qui aura aussi vu Mike Maignan stopper un pénalty et les critiques le visant. Maxence Lacroix.
11: Je suis très content pour lui, pourquoi ? Parce que c'est un grand bosseur, c'est aussi un exemple pour nous joueurs. Aujourd'hui, avec ce pénalty, ça change aussi le match. C'est toujours agréable d'avoir un gardien comme ça derrière soi.
10: Au rayon satisfaction également, le match très complet du capitaine Kylian Mbappé, double passeur décisif, hyper impliqué, et le premier but de Désiré Doué, servi par son concurrent Bradley Barcola. Sur la route d'une troisième étoile, les feux sont au vert pour les Bleus et leurs supporters.
12: On veut la troisième, ça va arriver, on va la remporter à la maison. J'ai trop hâte. Allez les Bleus!
13: La seule équipe qui peut battre les Français, c'est la deuxième équipe des Français.
14: Elle est là, la troisième. Oui, elle est juste cachée, mais elle est presque là. On la sent, voilà.
10: Il reste donc 5 matchs à gagner face à des équipes qui montreront à coup sûr, cette fois, leur vraie version. Thomas de Saint-Léger, Boston RFI.
4: Et ça commencera par la Suède en 16e de finale mardi. Le tableau des 16e qui continue de se remplir. Le Cap-Vert qui joue son premier mondial s'est offert une qualification historique cette nuit. Après son match nul face à l'Arabie Saoudite 0-0, le suspense c'est aussi terminé pour le Sénégal qui fait partie des meilleurs troisièmes et qui a pris sa qualification ce matin après sa victoire 5-0 hier soir contre l'Irak. L'Espagne s'est aussi qualifiée cette nuit en battant péniblement l'Uruguay 1-0. Victoire bien plus facile pour les Belges qui ont écrasé la Nouvelle-Zélande.
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0: 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Bonjour et bienvenue pour cette dernière émission de la saison 2025-2026 de Voix au chapitre. La semaine dernière, nous avions commencé la lecture du roman « Le livre du long soleil » de Jane Wolfe. Nous y avions fait la connaissance de Pater Orgonshin, un jeune prêtre dont le Manteillon est en perdition à cause de caisses vides. Il avait reçu une révélation qui le nommait comme celui qui sauverait l'endroit en question. Si vous n'avez pas encore écouté cette émission, elle est disponible sur le site de Radio G, rubrique Voix au chapitre. Dans ce nouvel extrait, Pater Orgonshin cherche des débuts de réponses, des pistes sur la signification de ce qui se passe. Je vous laisse donc sur ça, bonne écoute sur Radio G. Chapitre 3, Crépuscule. Par ici, Pater. Orgonshin s'arrêta net, manquant glisser sur le gravier humide qui roulait sous ses semelles. Sous la charmille, ajouta Mater Marbre en lui faisant signe. Sa manche noire et sa main étaient à peine visibles derrière l'écran des feuilles de vigne. L'orage s'était déjà apaisé, mais une pluie bienfaisante arrosait toujours les carrés chétifs d'herbes aromatiques. On dirait un rendez-vous amoureux, pensa Orgonshin. Ayant rétabli son équilibre, il écarta le feuillage dégoulinant et se demanda si Mater Marbre partageait son sentiment. Non, rectifia-t-il, c'était un rendez-vous amoureux. Il l'aimait comme il avait aimé sa mère, comme il aurait aimé la sœur aînée qu'il n'avait pas eue. Il était prêt à tout pour voir éclore ce sourire timide qu'elle accompagnait d'une inclinaison de la tête. Prêt à tout pour gagner l'approbation d'une vieille sibylle, d'une chimio usée à laquelle personne, lorsqu'il était plus jeune et ses semblables plus nombreux, n'aurait accordé un regard et qui, aujourd'hui encore, intriguait seulement les petits-enfants. Comme il aurait été seul sans elle dans la cohue bagarreuse de ce quartier. Elle se leva quand il s'avança sous la tonnelle et se rassit en même temps que lui. « Je vous ai déjà dit que vous n'étiez pas obligé de vous lever quand nous étions seuls, Sibyl, » la gronda-t-il. Mater Marbre pencha la tête de telle manière que l'expression du repentir parut se peindre sur son visage de métal. « Il m'arrive de l'oublier, je vous demande pardon, Pater. Et moi, je devrais savoir que vous avez toujours raison. De quoi désiriez-vous me parler, Mater ? La pluie ne vous gêne pas ?» Mater Marbre leva les yeux vers le berceau de la treille. « Certes, non, mais vous ? Si vous n'avez pas envie de marcher jusqu'au palestra, nous pourrions entrer dans le Manteillon. J'aimerais d'ailleurs vérifier que le toit ne goutte plus. » Mater Marbre secoua la tête. Mater Rose serait furieuse. Elle sait combien nos rencontres sont innocentes, néanmoins elle refuse que nous restions seuls ensemble dans le palestra. Les gens pourraient jaser. Ceux qui n'assistent jamais au sacrifice et cherchent à s'en justifier. Elle n'a pas non plus souhaité m'accompagner. Et Mater Mante veillait sur le feu. Alors j'ai songé à la tonnelle. Nous y sommes moins isolés. Mater Rose peut nous voir à travers les fenêtres du Cénobion. Et elle nous abrite quand même un peu de l'averse. Je comprends, acquiesça Orgonshin. Vous craignez pour moi le désagrément de la pluie. C'est très aimable à vous, mais je ne la sens pas et mes vêtements sécheront. Ces derniers temps, j'ai moins de mal à faire sécher le linge qu'à pomper assez d'eau pour la lessive. Le puits du presbytère fournit toujours suffisamment ?
1: Bien sûr que oui.
0: Voyant son expression, Orgonshin secoua la tête. Bien sûr que non. Je me donne du courage en me répétant, comme le font les enfants, que Pa finira par céder aux supplications de sa fille Scylla et pourvoira à nos besoins. Mais ce n'est qu'un espoir. Si ce Manteillon ne peut survivre sans qu'on creuse de nouveaux puits, le chapitre sera forcé de nous prêter l'argent pour le faire. Mater Marbre resta muette, mais elle pencha la tête comme pour éviter le regard d'Orgonshin. Ça vous inquiète tellement, Mater ? Écoutez, je vais vous révéler un secret. L'autre m'a illuminée. Immobile, elle ressemblait à une statue patinée par le temps qu'on aurait parée de la robe noire des Sibylles à l'occasion d'une cérémonie bizarre. C'est la vérité, Mater. Vous ne me croyez pas ? Elle releva la tête et dit, Je crois que vous êtes persuadé de l'avoir été, pater. Je crois vous connaître assez pour dire que vous ne mentiriez pas à ce propos. » Et il m'a dit pourquoi. « Pour sauver notre Manteillon, » reprit Organshin en trébuchant sur les mots. « Vous n'imaginez pas comme c'est merveilleux de se voir confier une tâche par un dieu. Soudain, vous comprenez la raison de votre existence et tout votre être tend vers cet unique but. » Il se leva, ne tenant plus en place. « Si je suis censé sauver le Manteillon, que peut-on en déduire ? Je l'ignore, pater. » « Il n'y a pas de raison qu'on ne puisse soumettre les paroles et les actions des dieux à une interprétation logique. J'en tire deux conclusions majeures. D'abord, notre Manteillon est en danger, sinon l'autre ne m'aurait pas chargé de le sauver. Exact ? Il est vital que nous sachions ce qui le menace. » Organshin fit quelques pas sous la verse tiède afin de contempler l'est où était située l'unité centrale, la demeure des dieux. « Ma seconde conclusion est encore plus importante, mater. Notre Manteillon peut être sauvé. En d'autres mots, le péril n'est pas mortel, sans quoi l'autre ne m'aurait pas donné l'ordre de le sauver. « Revenez vous asseoir, pater, » supplia Mater Marbre. « Vous allez prendre froid. » Organshin retourna sous la tonnelle. Mater Marbre se leva. « Vous n'êtes pas... » Il s'interrompit et sourit. « Penaud, je vous prie de m'excuser, mater. Je vieillis sans devenir plus sage pour autant. » Mater Marbre secoua la tête dans un éclat de rire muet. « Vous n'êtes pas vieux, pater. Je vous ai observé aujourd'hui quand vous jouiez avec les garçons. Vous étiez le plus rapide de tous. » « Ce n'est qu'une question d'expérience, » lui dit-il. Puis ils se rassirent ensemble. À sa grande surprise, Mater Marbre lui prit les mains. L'usure avait fini par emporter la peau au bout de ses doigts, dénudant un acier sombre comme ses pensées et poli par un labeur incessant. « Tout est vieux dans ce Manteillon, à part vous et les enfants. Vous détonnez ici. » On ne peut pas dire que Mater Mante soit vieille, bien que plus âgée que moi. Mater Marbre poussa un soupir lasse qui évoquait le frottement d'un balai sur un sol en mosaïque. Je crains que la pauvre ne soit vieille de naissance, ou qu'on ne lui ait appris à l'être avant qu'elle ne sache parler. En tout cas, elle est bien dans le ton du Manteillon. Pas vous, pater. Vous pensez qu'on va le démolir, hein, malgré les assurances de l'autre? Mater Marbre acquiesça comme à regret. Oui? Il est possible que les bâtiments demeurent, bien que j'en doute, mais notre Manteillon cessera de représenter les dieux auprès des habitants de ce quartier, et notre palestrade n'éduquera plus leurs enfants. Sans votre palestrade, quel espoir restera-t-il à ces gosses ? S'indigna Organshin. Même avec lui, que peuvent-ils espérer ? Il secoua la tête furieux. Ce ne sera pas la première fois, pater. Le chapitre nous trouvera d'autres Manteillons, sans doute mieux que celui-ci, car il pourrait difficilement être pire. J'enseignerai à de nouveaux élèves, vous continuerez à faire des sacrifices et à confesser. J'ai reçu l'illumination aujourd'hui, je ne l'ai dit qu'à deux personnes. Un homme que j'ai rencontré sur le chemin du marché et vous-même. Vous n'avez pas cru, ni l'un ni l'autre. Pater, c'est sans doute que je m'exprime mal, je vais tâcher de faire mieux. Il garda un instant le silence et se frotta la joue. J'ai imploré les dieux de nous secourir, surtout les neufs, bien sûr, mais aussi tous ceux que mentionnent les écritures. Et aujourd'hui, vers midi, comme je vous l'ai dit, l'autre a répondu à mes prières. Savez-vous ? Sa voix se mit à trembler. Savez-vous ce qu'il m'a dit, mater ? Elle resserra son étreinte autour de ses mains jusqu'à lui faire mal. Je sais juste qu'il vous a chargé de protéger notre Manteillon. Je vous en prie, dites-moi tout, si vous le pouvez. Vous avez raison, mater, ce n'est pas simple. J'ai toujours imaginé l'illumination comme une voix qui descendrait du ciel ou retentirait dans ma tête. Mais ça n'a rien à voir. J'ai perçu une multitude de voix et leurs paroles étaient des objets vivants. Pas seulement des images, comme on en voit dans les glaces, mais il y avait le son, l'odeur, sans compter le toucher, la douleur. Chacun de ces éléments n'était qu'une partie d'un tout. C'est ce qu'il faut comprendre quand je dis qu'il m'a montré ou dit quelque chose. Mater Marbre l'encouragea de la tête. Il m'a fait voir toutes les prières jamais adressées aux dieux depuis ce Manteillon. J'ai vu tous les enfants qui l'ont fréquenté depuis sa construction. Leurs parents et tous ceux qui assistent au sacrifice dans l'espoir d'obtenir un morceau de viande et en profitent pour prier. Et les sibylles, croyez-le ou non, mater, mais j'ai vu toutes les prières que vous avez jamais dites pour ce Manteillon, pour les autres sibylles, pour pater Bécard, moi-même ou n'importe qui dans ce quartier. Des milliers et des milliers de prières. Prières dites debout ou agenouillées, penchées sur un balai ou un fourneau. Une certaine mater lactaire a vécu ici et je l'ai vue prier. Tout comme Mater Bethel, une grande femme brune aux yeux ensommeillés. Il reprit son souffle. Vous écoutez toujours Voix au chapitre sur Radio G, au 101.5 FM ou sur radio-g.fr, où je vous plonge aujourd'hui dans le roman Le Livre du Long Soleil de Jane Wolfe. Bonne écoute! Surtout, j'ai vu Pater Baker. Quel prodige! S'exclama Mater Marbre. Ce devait être merveilleux, Pater. C'est sûrement un effet de la lumière sur ces cristallins artificiels. Pourtant, il sembla à Organchine que ses yeux brillaient. Et l'autre a décidé de répondre à toutes ses supplices. Il l'a fait savoir à Pater Baker, et celui-ci en a été fou de joie. Vous rappelez-vous le jour de mon arrivée, Mater? Elle fit signe que oui. Ce jour-là, Pater Baker fut illuminé. Et l'autre lui dit, « Voici l'aide que je... » Organchine eut brusquement honte de pleurer. La pluie tombait plus de rue, comme encouragée par les larmes qui striaient ses joues et son menton. Mater Marbre tira de sa manche un immense mouchoir blanc qu'elle lui tendit. Organchine s'essuya les yeux, admirant son esprit pratique. Un mouchoir destiné aux tout-petits. Chaque jour, sans doute, un enfant pleurait dans sa classe. Le livre de la vie est écrit avec des larmes, songea-t-il. Et aujourd'hui, c'est moi, l'enfant qui sanglote. Il parvint à articuler. J'imagine que peu de vos enfants ont atteint mon âge, Mater. Les enfants de ma classe? Oh, vous faites allusion aux hommes et aux femmes que j'ai eus pour élèves. Beaucoup sont plus âgés que vous, Pater. Le plus vieux doit avoir dans les 60 ans. Auparavant, je n'enseignais pas. Elle appela sa mémoire, se reprochant une fois encore de ne pas le faire plus souvent. À ce propos, connaissez-vous Alk, Pater? Il habite le quartier? Oui, et il vient souvent, le Sildi. Vous avez dû le remarquer. Un grand gaillard à l'air fruste, assis au fond. Avec le menton en galoche? Ses vêtements sont propres, pourtant il paraît toujours mal lavé. Il a une épée de chasse et vient toujours seul. Un de vos anciens élèves? Marbre acquiesça avec tristesse. C'est devenu un criminel, Pater. Un cambrioleur. J'en suis navré, murmura Organchine. Il imagina ce gros balourd, surpris par un propriétaire, faisant volte-face devant le danger, avec la vivacité pataude d'un ours attaqué par un chien. Moi aussi, Pater. Et cela fait quelque temps que je souhaitais vous parler de lui. Pater Baker l'a entendu en confession l'an dernier. Vous étiez déjà parmi nous. Mais je ne pense pas que vous l'ayez su. Si c'est le cas, j'ai oublié. Moi-même, je ne le tiens pas de Pater Baker, mais de Mater Mante. Alk l'aime beaucoup et ils parlent ensemble de temps à autre. Organchine essuya son nez dans son propre mouchoir et se détendit un peu. C'était là le vrai motif de leur entretien. Il en était certain. Pater Baker était parvenu à lui arracher la promesse de ne plus voler les pauvres. Alk lui a avoué qu'il l'avait fait de nombreuses fois, mais qu'il s'en abstiendrait à l'avenir. « Il le lui a promis, m'a dit Mater Mante, et à elle aussi. Vous allez me gronder, Pater. En effet, comment se fier à la parole d'un tel homme ?»« Vous allez me gronder, Pater. En effet, comment se fier à la parole d'un tel homme, un criminel ?»« Aucun homme n'est absolument digne de foi, énonça l'homme. » Aucun homme n'est absolument digne de foi, énonça lentement Organchine. Car aucun homme n'est tout à fait vierge du péché, moi compris. Mater Marbre glissa son mouchoir dans sa manche. Je pense que la promesse d'Alk, faite de son plein gré, vaut autant que celle de n'importe qui, Pater. Autant que la vôtre, sans vouloir vous blesser. C'était déjà vrai lorsqu'il était enfant, et ça l'est toujours, pour autant que je puisse en juger. Il n'a eu ni père ni mère. Mais je devrais me taire, sinon je vais dire des choses que Mater Mante m'a fait jurer de ne pas répéter. Je le regretterai et me verrai obligé de leur dire à tous les deux que j'ai manqué à ma parole. Pensez-vous réellement que je puisse aider cet homme, Mater? Je suis sans doute un peu plus jeune que lui et ne me respectera pas autant que Pater Baker. Quelques gouttes tombant du feuillage scintillant vinrent consteler la jupe de Mater Marbre qui les frotta distraitement. C'est possible, Pater. Mais je vous crois plus à même de le comprendre que Pater Baker. Vous êtes jeune et presque aussi fort que lui, et il respectera votre habit d'augure. Vous n'avez rien à redouter de lui. Vous ai-je déjà demandé une faveur, Pater? Une véritable faveur? Vous m'avez un jour prié d'intercéder auprès de Mater Rose et je m'y suis efforcée. Je pense avoir fait plus de mal que de bien. Aussi, ça ne compte pas. Mais vous pourriez me réclamer une centaine de faveurs, Mater. Vous méritez encore davantage. Alors j'aimerais que vous parliez avec Alk et que vous l'entendiez en confession s'il le demande. Ce n'est pas une faveur, objecta Organchine. J'en ferai autant pour n'importe qui. Mais bien sûr, vous aimeriez que je fasse un effort supplémentaire pour cet homme, que je le prenne à part, c'est entendu. Merci. Vous me connaissez maintenant depuis plus d'un an. À votre avis, est-ce que je manque de foi ? La question prit Organshin au dépourvu. Vous, Mater, jamais je n'ai pensé, vous paraissez tellement, au moins à mes yeux. Pourtant, j'ai manqué de foi à votre endroit et à celui du Dieu qui vous a illuminé. Je viens de m'en apercevoir. Je me suis fié aux seules apparences du langage humain, comme le dernier des marchands. Si je me rappelle bien, vous disiez que le Dieu avait promis son aide à Pater Pekar. Pourriez-vous préciser ? Jusqu'ici, je vous ai écouté avec attention. Désormais, je le ferai avec foi. Ou du moins, j'essaierai. C'est une longue histoire. Organshin se frotta la joue. Il avait retrouvé son sang-froid. Comme je l'ai dit, Pater Pekar a été illuminé. J'ai assisté à la scène. Le Dieu lui a révélé que les prières qu'il avait faites durant toutes ces années allaient être exaucées. Il allait aussitôt recevoir le secours qu'il avait imploré pour lui-même, le monter.

mais j'ai appris autre chose encore. Le temps d'agir est venu. Mater Marbre soupira de nouveau. J'ai de nouvelles pour vous, pater. Guerre encourageante, je le crains. Mais d'abord, je désirerais vous poser une dernière question, et peut-être aussi vous apprendre quelque chose. Vous dites que c'est l'autre qui vous a parlé ? Oui, pourtant j'ignore presque tout de lui, même maintenant. Il est l'un des 63 dieux mentionnés par les Écritures, mais je n'ai pas eu l'occasion de consulter celle-ci depuis que c'est arrivé. Et pour autant que je me rappelle, il n'y a pas grand-chose le concernant. Pater Organchin a encore beaucoup de chemin à faire, et son destin est plus complexe que ses extraits ne le laissent présager. C'est un roman qui ne conviendra pas aux lecteurs impatients, qui aiment lorsque l'action est constante. Il peut être très contemplatif par moments, et cela pourrait ennuyer certains d'entre vous. C'est aussi un grand investissement en termes de temps, car ses 867 pages sont grandes et écrites assez petites. C'est d'ailleurs le plus long roman que je vous ai présenté cette année. Donc, pour ceux aux yeux sensibles ou n'ayant pas l'énergie de se lancer dans une telle aventure, je ne vous en voudrais pas. Mais sachez qu'il vaut largement le coup. C'est l'une des rares histoires que je qualifierais de chef-d'œuvre. Je l'ai déjà dit lors de l'émission précédente, mais ce roman est mon préféré depuis que je l'ai emprunté pour la première fois à la Bibliothèque Toussaint en 2021. Et depuis, j'ai bien été obligée de l'acheter. Le nom de Pater Organchin m'a d'ailleurs servi pendant longtemps de mot de passe. C'est dire l'impact qu'il a eu dans ma vie. Et en plus, jamais aucun roman ne m'a depuis donné l'impression d'être aussi bien écrit que celui-là. En plus d'être une excellente histoire, l'intégrale disponible aux éditions Mnemos est magnifique. C'est en réalité une tétralogie qui n'est accessible actuellement que dans cette édition intégrale, sauf si vous prenez le temps de chercher chacun des 4 tomes d'occasion. Comme je vous l'ai dit en début d'émission, celle-ci est la dernière de la saison 2025-2026. Je vais donc vous souhaiter un bon été. Et merci d'avoir été là pour mon plongeon dans le monde de la radio. En espérant que vous avez apprécié et été inspiré par ce qui a été présenté cette année. Et pour la suite du week-end, restez connectés sur Radio G pour l'émission Samedi Souvenir de 10h à midi. Il est temps de tourner la page pour aujourd'hui. À bientôt.

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toutes et à tous, bienvenue à vous sur les 105 de Radio G et sur Internet également. Vous pouvez nous écouter sur Internet sur le www.radio-g.fr et en numérique également sur le DAB+. Trois possibilités de nous écouter. Vous avez passé une bonne semaine, il a fait très très très chaud, extrêmement chaud cette semaine. Heureusement, le soir ça s'est rafraîchi, aujourd'hui on est un peu mieux. Encore chaud, mais on est un peu mieux. Il paraît que la canicule va revenir au courant de semaine prochaine. Un conseil, restez au frais et hydratez-vous. On est ensemble, comme à l'habitude, jusqu'à midi, de 10h à midi, pour retracer les années 60, 70 et 80. Variété française et étrangère confondue, c'est un nouveau rendez-vous de samedi souvenir. Toujours avec le même indicatif, les Safaris enregistrent en 1963. On va débuter sans plus tarder avec M. Daniel Balavoine qui nous interprète Les Petits Lolos. Et si vous passe l'envie d'écouter, passe par la tête l'envie d'écouter un petit morceau, rien de mieux, hein, vous m'appelez au 02 41 60 47 47. Si je l'ai sur moi, sinon je le chercherai, je vous passerai avec plaisir. Hein.

Les petits lolos dans les années 80, c'était Daniel Balavoine, regretté Daniel Balavoine, qui nous a quittés, si ma mémoire ne me fait défaut, en 1986. Déjà, si je compte bien, ça fait 40 ans. Et là, nous poursuivons avec une chanteuse angevine qui est originaire de Grenoble, que j'avais interviewée il y a quelques années dans les studios de Radio G. Elle s'appelle Isabelle Tulot et extrait de son album À tout cœur. Je vous propose de la réécouter encore une fois. On l'écoute de temps en temps. Ça fait toujours plaisir de l'écouter. Elle chante merveilleusement bien. Ça s'appelle Je ne vous oublierai pas. Isabelle Tulot.

Je ne vous oublierai pas, c'était la chanteuse angevine Isabelle Tulot qui est de Grenoble. On salue son mari également, Alain Renard, qui lui compose toutes ses musiques. Nous poursuivons, c'était extrait de l'album « À tout cœur ». Et là, je vous propose de poursuivre en rendant un hommage à une chanteuse qui nous a quittés le 22 juin dernier, et à l'âge de 80 ans. Elle était née en le 16 mars 1946 à Neuilly-sur-Seine. Elle est décédée donc le 22 juin 2026, 22 juin dernier, à Paris. Je veux parler de la chanteuse Gesh Paty. Souvenez-vous, le gros succès qu'on écoute tout de suite, Étienne. Hommage à Gesh Paty tout de suite, disparu le 22 juin dernier.

Étienne, c'était Gaspati à qui nous venons de rendre hommage, je vous rappelle, qui vient de nous quitter le 22 juin dernier à l'âge de 80 ans. Gaspati, Étienne, donc nous poursuivons avec, dans les années 60, monsieur Pat Boone, ça s'appelle Ain't That a Shame, et si je ne fais pas d'erreur, ça avait été interprété également par Fats Domino. You.

Ain't That a Shame. C'était Pat Boone dans les années 60. Je vous rappelle, le titre avait été interprété par également Fat Domino. Nous restons dans les années 60 avec, souvenez-vous, la version originale de Lollipop qui avait été repris par Noam dans les années 70. Là, c'était les Cordettes qui nous interprétaient Lollipop dans les années 60.

Lollipop dans les années 60. C'était les Cordettes, hein, je le rappelle, qui avaient été repris dans les années 70 par le jeune Noam à l'époque. Mami Blue, ça c'est un grand standard signé à Nicoletta.

Mamie Blue, à l'instant, c'était à Nicoletta, la fin des années 70, si ma mémoire ne fait défaut. Nous poursuivons à 10h25 à la pendule de Radio G. Déjà 25 minutes de passer ensemble. Encore une heure 35 ensemble. À midi, n'oubliez pas, vous retrouverez le Flash Info RFI Radio France Internationale pour être au courant de toute l'actualité du moment. Et là, nous poursuivons avec Johnny Guitar, un groupe instrumental merveilleux des années 60. Voici les Spoutniks. N'oubliez pas, si vous voulez écouter un petit morceau qui vous passe par la tête, 02 41 60 47 47.

Voilà, c'était Johnny Guitar avec les Spoutniks à l'instant. Nous poursuivons tout de suite avec Toulouse. Voici Claude Nougaro, extrait de son album en public, Ambres et Lumière. Claude Nougaro, Toulouse.

0: Merci.
1: Toulouse, c'était en public, extrait de son album Embrasse et Lumière. C'était Claude Nougaro. Nous poursuivons tout de suite avec Léo Ferré. Très très belle chanson. Signé Léo Ferré, donc voici Joli Môme.

Voilà, c'était Léo Ferré avec Jolimoum. Je viens d'avoir Maximilienne au téléphone qui m'a demandé trois titres dans un premier temps. Et voici Nino Ferrer. Le Sud, c'est pour Maximilienne, du foyer Robert Robin à la Roseraie à Angers. C'est pour vous, Maximilienne. Bon week-end à vous. Et hydratez-vous et restez bien au frais.

Nino Ferrer, en 1975, si je ne fais pas d'erreur. Le Sud, c'était pour Maximilienne du foyer Robert Robin à la Roseraie à Angers. Maximilienne m'a demandé également d'écouter Charles Aznavour. Voici « J'aime Paris au mois de mai ».

J'aime Paris au mois de mai, c'était Charles Aznavour, c'était pour Maximilienne du foyer Robert Robin à la Roseraie à Angers. Maximilienne m'a demandé également le dernier titre qu'elle m'a demandé. Voici Gilbert Bécaud, l'important c'est la rose.

L'important, c'est la rose. C'était Gilbert Bécaud et c'était le dernier titre que m'a demandé Maximilien du foyer Robert Robin à la roseraie à Angers. Et nous poursuivons tout de suite avec un titre que Josette Desponcés m'a dédié. Merci à vous, Josette, et bon week-end. Et on va écouter Neil Young. On l'a écouté la semaine dernière avec Harvest, extrait de son album du même nom. Et là, j'ai choisi un autre titre de l'album Harvest. Ça s'appelle Heart of Gold. Neil Young.

Gold, c'était Neil Young, extrait de son album Harvest. Et on avait écouté, je vous rappelle, la semaine dernière, le titre du même nom, Harvest de Neil Young, la semaine dernière. J'ai décidé de poursuivre avec une dédicace, Guy, auditeur de Radio G fidèle, Guy d'Angers, qui m'a demandé un titre de 1976, signé Richard Anthony, ça s'appelle De la musique républicaine. Voici Richard Anthony, rien que pour toi, Guy.

de la musique républicaine. C'était Monsieur Richard Anthony en 1976. Et c'était pour Guy, auditeur de Radio G, Guy d'Angers. Nous poursuivons avec les Beach Boys. Une fois n'est pas coutume, on n'écoute pas souvent les Beach Boys. Voici un de leurs grands succès, Barbarian. Beach Boys tout de suite.

Barbarain, c'était les Beach Boys. Nous poursuivons avec les Beatles, Let It Be. Ça vient de m'être demandé par Gilles Duplessis-Massé au téléphone. Et Let It Be des Beatles, je vais aussi dédier ça à un animateur de Radio G qui nous écoute peut-être, j'espère qu'il nous écoute, qui vous présente avec toute son équipe tous les jeudis soirs de 22h à minuit l'émission Harvest. Il s'agit de Bruno, Sergent Pépère. Salut à toi Bruno, bon week-end et à bientôt. Et là c'est pour toi également, voici les Beatles. Let It Be, comme je sais, t'es fan des Beatles, c'est pour toi également.

Nous étions avec les Beatles, avec Let It Be, c'était demandé par Gilles Duplessis-Massé, et moi je me suis permis de dédier ça à Bruno de l'émission Harvest tous les jeudis soirs, je vous le rappelle, de 22h à minuit tous les jeudis soirs. Harvest, salut à toi Bruno, bon week-end. N'oubliez pas, vous le retrouvez jeudi prochain à 22h pour Harvest. Et là, nous poursuivons avec un autre titre que m'a demandé Gilles Duplessis-Massé. Il m'a demandé dans les années 70, Peter Holm, un grand classique. Voici Monia.

Monia, dans les années 70, c'était Peter Holm, et c'était demandé de la part de Gilles Duplessis-Massé pour son plaisir personnel. Bon week-end à vous, hein, Gilles, et à bientôt. J'ai eu Bébert Décuyer au téléphone, le grand blond avec une chaussure noire, qui m'a demandé, entre autres, « Georgia on my mind », un titre qu'il me demande souvent. Voici Ray Charles.

Georgia on my mind, c'était Ray Charles, et c'était demandé par Bébert Descuyers pour son plaisir personnel. On ira tous au paradis, ça c'est Michel Polnareff. C'est également demandé de la part de Bébert Descuyers pour son plaisir personnel. Michel Polnareff.

On ira tous au paradis. C'était Michel Polnareff et c'était pour Bébert Décuyer. Je vous propose de poursuivre à 11h15 à la pendule de Radio G. Encore 45 minutes ensemble. Je vous propose de poursuivre tout de suite avec Monsieur Boris Vian, le déserteur.

Le déserteur, c'était Boris Vian. Nous poursuivons à 11h18 à la pendule de Radio Chez. Je vous rappelle quand même, je vous l'ai dit tout à l'heure, mais si vous prend l'envie d'écouter un petit morceau qui vous fait plaisir, qui vous passe par la tête, vous avez encore une demi-heure à peu près pour m'appeler au 02 41 60 47 47 et puis me demander tout simplement ce que vous voulez écouter dans la mesure du possible. Eh bien, je vous le passerai avec plaisir. Mustapha, ça c'est un titre dans les années 70, fin des années 60, début des années 70, signé Bob Azam.

Mustapha à la fin des années 60, début des années 70. C'était Monsieur Bob Azam. Et là, nous poursuivons avec la variété féminine française. Voici, toute première fois, j'ai nommé Jeanne Mas. Tout de suite.

première fois dans les années 80, c'était Jeanne Masse, 11h26 à la pendule de Radio G. Encore 34 minutes ensemble avant pour vous de retrouver à midi le Flash Info RFI. Je vous rappelle que si vous voulez écouter un petit morceau, eh bien, vous m'appelez au 02 41 60 47 47. Et si je ne réponds pas tout de suite, faut insister. Pendant des fois, je suis en train de caler un petit morceau, en train de préparer un disque. Eh bien, je n'ai pas les yeux rivés tout le temps sur le téléphone. Alors, insistez surtout. Hein. Nous poursuivons avec Isabelle Adjani, Pull Marine. Isabelle Adjani, dont c'est l'anniversaire aujourd'hui. En effet, elle est née un 27 juin et elle a 71 ans aujourd'hui. Isabelle Adjani, Pull Marine.

Bulmarine, c'était Isabelle Adjani, je vous rappelle à qui c'est l'anniversaire aujourd'hui. Nous avons eu Michel Danger au téléphone, c'est la première fois qu'il m'appelle, mais c'est pas la première fois qu'il écoute. Il écoutait le dimanche également à l'époque de Daniel et à l'époque de Chantal, regretté Chantal. Et là, nous allons poursuivre avec « I want to know what love is ». Il s'agit de Foreigner, souvenez-vous de ce groupe dans les années 80.

I Want to Know What Love Is. Souvenez-vous de ce superbe slow, ce grand souvenir des années 80. C'était Foreigner, I Want to Know What Love Is. Je veux savoir ce que c'est que l'amour. Et j'ai eu, comment ça s'appelle, Michel au téléphone, Michel Danger, qui m'a demandé un artiste qui s'appelle Gilles Marshall, qui nous interprète Pauvre Buddy River. C'est pour vous, Michel. Bon week-end à vous.

Pauvre Buddy River, c'était Gilles Marshall et c'était pour Michel Danger. J'ai eu Josette Despensiers au téléphone qui me demande un titre de Johnny Hallyday des années 60. Cet extrait de la bande originale du film Douce Violence. Eh bien, c'est le titre du même nom, Douce Violence, Johnny Hallyday. Et elle demande ça en hommage à notre amie Chantal qui nous a quitté trop tôt. Souvenez-vous, elle est partie le 27 décembre dernier. Et la sépulture était début janvier, on pense bien à elle. Douce violence, c'est pour toi Josette, voici Johnny.

douce violence. C'était Johnny dans les années 60. C'était demandé de la part de Josette en des pensées en hommage à Chantal disparue en début d'année. À qui on pense très fort. Nous poursuivons à 11h42 à la pendule de Radio G. Encore 18 minutes ensemble avant de retrouver le Flash Info RFI. Et là, je vous propose d'écouter à la barrière les Matins Bleus.

Alain Barrière, les Matins Bleus dans les années 60, fin des années 60. Les Matins Bleus, et là je vous propose de poursuivre à 11h45 à la pendule de Radio G. Et on poursuit avec Georges Chelon, une chanson qui s'appelle Montmartre, et Montmartre de Georges Chelon, je vais dédier ça à Marc de Radio G qui vous présente un dimanche sur deux de 21h à 23h le fil conducteur. Il a présenté, si je ne me trompe pas, sa dernière émission de la saison dimanche dernier, et Marc, ben vous le retrouvez à la saison prochaine début septembre. Voilà. Salut à toi, Marc, et bon été à toi, bonnes vacances à toi. Voici Georges Chelon tout de suite. Montmartre.

Montmartre, c'était Georges Chelon. Nous poursuivons avec deux chanteurs angevins, Jean-Pierre et Jean-Claude, 60s, 60s.

Les deux chanteurs angevins, actuellement, ils sont de Saint-Jean-de-la-Croix. C'était Jean-Pierre et Jean-Claude, extraits de leur premier CD à leur actif. Je vous rappelle, ils ont deux CD qui sont sur leur site. Vous tapez Jean-Pierre et Jean-Claude et les deux CD sont à vendre. Je crois que c'est 10 euros. Et là, on poursuit pour quelques minutes encore, 11h53, encore 7 minutes ensemble. On poursuit avec Bambino, voici Yolanda Gigliotti, plus connue sous le nom de Dalida.

Bambino, c'était Dalida, 11h57 à la pendule de Radio G. Samedi souvenir pour aujourd'hui, c'est terminé. On se retrouvera la semaine prochaine. Nous serons le 4 juillet, premier samedi du mois de juillet. Il restera 4 émissions avant les vacances, le 4, le 11, le 18 et le 25. Donc on se retrouve le 4 juillet, samedi prochain, même heure, même antenne. N'oubliez pas, si vous aimez la musique des Antilles, vous retrouvez Jean-Louis tout à l'heure à 17h jusqu'à 19h pour la balade intertropicale. Et la musique Zouk également, la musique des Antilles, de midi à 14h demain midi, pour Ambiance Soleil avec JP et son acolyte Tony. Salut à tous les deux. Et on va terminer avec Serge Lama, La Salle de Bain, extrait de son album Chez Moi. Et je vais dédier ça à Marie-Hélène du côté d'Avrier au Palais de la Salut et à samedi prochain. Bye bye, tout de suite après le Flash Info RF.

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3: Sophie Pouzrat.
2: À la une de ce journal, Téhéran dénonce une violation flagrante de l'accord avec Washington après des nouvelles frappes américaines cette nuit, ce qui pourrait remettre en question les espoirs de paix au Moyen-Orient. Espoir aussi maintenu par l'accord cadre entre Israël et le Liban, on fera le point sur ces conditions. La situation d'urgence déclarée en Crimée, décision des autorités russes après une importante attaque de drones ukrainiennes, ce qui est un signe de faiblesse de la part de Moscou, vous l'entendrez. À la une également, l'inquiétude en Allemagne quant au sort de 4 usines du groupe Volkswagen, alors que des informations circulent sur un possible plan de fermeture. Et c'est symptomatique de la situation des constructeurs automobiles germaniques. Et puis une entrée royale en 16e de finale pour la France après une victoire 4-1 face à la Norvège. Les Bleus sont en tête de leur groupe au Mondial de foot. Une violation flagrante de l'accord irano-américain, en tout cas c'est ce que dénonce Téhéran après des frappes américaines cette nuit sur des lieux de stockage de missiles et de drones suite à l'attaque d'un porte-conteneurs qui transitait par le détroit d'Ormuz. En représailles, l'Iran a de son côté frappé des positions américaines dans la région du Golfe, ce qui fait craindre pour l'avenir du protocole d'accord entre les deux parties. Les États-Unis, Israël et le Liban ont eux aussi trouvé un accord cadre. Objectif affiché, viser une paix durable en commençant par le retrait de l'armée israélienne du sud du Liban pour confier à terme la sécurité à l'armée libanaise. Voilà ce qui est annoncé sur le papier. Alice Moreno, est-ce qu'Israël est prêt à retirer ses soldats déployés sur le sol libanais ?
4: Eh bien, si cela devait se concrétiser sur le terrain, il faut d'ores et déjà anticiper un processus très long et fragile. Très vite après la signature de l'accord hier soir, le premier ministre israélien Benjamin Netanyahou a insisté sur le fait que ses troupes resteront sur place dans une vaste majorité du territoire qu'elles occupent. Il a toutefois mentionné deux zones pilotes sur lesquelles Liban et Israël sont tombés d'accord. Si et seulement si les infrastructures du Hezbollah sont réduites à néant dans ces zones, assure-t-il, alors Israël songera à laisser la main à l'armée libanaise. On est donc très loin d'un projet de retrait immédiat dans un contexte où le récent cessez-le-feu avec le Hezbollah a été violé quasi quotidiennement. Par ailleurs, le texte de l'accord stipule bien que les deux parties ont, je cite, le droit de se défendre. Avant de voir des évolutions sur le terrain, cet accord cadre, c'est un outil à la disposition de Netanyahou pour tenter de sauver les apparences face à l'Iran. Avec cet accord, nous disons à l'Iran, vous n'avez aucun rôle à jouer au Liban, a-t-il insisté hier. L'Iran tente de nous contraindre par la force à nous retirer du sud du Liban. Cela ne vous regarde pas, faisant référence aux demandes répétées de l'Iran de mettre fin à l'agression israélienne.
2: Les précisions d'Alice Moreno. RFI, 6 heures passées de 3 minutes à Caracas, où les Vénézuéliens commencent à se réveiller dans le même décor de catastrophe que depuis plusieurs jours. Des décombres de bâtiments effondrés où les secours essaient toujours de retrouver des survivants du double séisme qui a frappé le nord du pays. Des tremblements de terre très meurtriers qui ont fait au moins 920 morts selon un dernier bilan. Bilan provisoire qui devrait s'alourdir considérablement selon l'ONU, car près de 50 000 personnes sont portées disparues pour l'instant. La Crimée annexée par la Russie est placée en situation d'urgence. C'est ce qu'ont annoncé des responsables russes locaux. La région ukrainienne occupée par les forces russes subit de graves crises de carburant et d'électricité avec les frappes intensives ukrainiennes sur les installations énergétiques de ces dernières semaines. La vie de la population va encore se compliquer, mais c'est aussi un aveu de faiblesse des autorités russes et une mauvaise nouvelle pour le Kremlin, comme l'explique Cyril Brett, expert à l'Institut Montaigne.
5: C'est un aveu de faiblesse de la part des autorités locales. Ça place les autorités locales sous l'œil direct de Moscou, qui va vouloir évidemment reprendre très rapidement la situation en main. Plus largement, la Crimée, c'est le laboratoire de la capacité de la présidence Poutine à élever le niveau technologique de ses défenses antiaériennes. Si la protection antiaérienne de la Crimée n'est pas rétablie, disons, dans les semaines ou dans les mois qui viennent, et que la situation d'urgence se prolonge en raison des attaques de drones, alors là, ce sera un aveu de faiblesse structurelle. Ça veut donc dire que les grandes capitales, Saint-Pétersbourg et Moscou, ne bénéficieront pas de nouveaux systèmes de protection antiaérienne. Donc, ce qui se passe en Crimée préfigure, en fait, et les vulnérabilités et la capacité de réaction du gouvernement russe.
2: Des propos recueillis par Julien Chavanne. On entrevoit la fin de la vague de chaleur historique qui a fait suffoquer la France. Cette semaine, le nombre de départements en vigilance rouge canicule baisse. Il passe de 50 à 37 et l'alerte rouge devrait être levée complètement d'ici dimanche soir. Mais les conséquences de cette canicule inédite, où le pays a enregistré les journées et les nuits les plus chaudes de son histoire, eh bien vont continuer de se faire sentir entre annulation d'événements culturels et sportifs, mortalité en hausse et hôpitaux au bord de la rupture. Cette semaine, par exemple, les SAMU parisiens ont enregistré 80% d'appels en plus. La France et une partie de l'Europe donc continuent de subir la chaleur. 193 millions de personnes vont connaître des températures à au moins 35 degrés ce samedi. Un chiffre en hausse et plusieurs pays comme la Suisse, le Royaume-Uni ou encore l'Allemagne ont battu des records de chaleur. L'Allemagne, où les salariés du constructeur automobile Volkswagen craignent pour leur emploi. Selon les informations du magazine Manager Magazine, les plans du directeur du groupe impliqueraient 100 000 suppressions d'emplois dans le monde, sur 650 000 au total, et aussi la fermeture de 4 usines. En Allemagne, ces informations n'ont pas été confirmées par le groupe, mais elles suscitent de nombreuses réactions négatives dans les régions concernées et parmi les représentants des salariés. Et elles viennent, en tout cas, confirmer un peu plus les importantes difficultés des constructeurs automobiles germaniques. Correspondance de Pascal Thibault.
0: La fermeture de l'usine serait une catastrophe pour notre ville. Dans les années 60, il n'y avait que des choux ici. Volkswagen nous a apporté la prospérité. Le maire de Emden, près de la frontière avec les Pays-Bas, est sous le choc. Ça n'est pas la première fois qu'une fermeture de l'usine Volkswagen, 8000 salariés sur 50 000 habitants, est évoquée. La commune espérait qu'une telle hypothèse n'était plus d'actualité. Les informations de presse évoquent 4 sites qui pourraient fermer en Allemagne, du jamais vu. Et 100 000 suppressions d'emplois au total dans le monde, au lieu des 50 000 déjà prévues, seraient à l'ordre du jour. Comme à Emden, les réactions ailleurs sont très négatives. Le comité d'entreprise de Volkswagen et le syndicat IG Metall annoncent qu'ils feront tout pour empêcher de tels projets. Le patron de la Basse-Saxe, où se trouve le siège du constructeur automobile, monte également sur les barricades. Le social-démocrate Olaf Lies affirme que sa région n'acceptera aucune fermeture d'usine. La Basse-Saxe détient 20% du capital de l'entreprise et est représentée au conseil de surveillance comme les représentants des salariés. Cette instance doit se réunir le 9 juillet. Certains estiment que la direction évoquerait des mesures radicales pour satisfaire les actionnaires privés, tout en sachant que ces mesures ont peu de chances de se traduire dans les faits en raison de résistances trop importantes. Pascal Thibault, Berlin RFI.
2: En Indonésie, à présent, des dizaines d'arrestations en marge d'une manifestation contre le pouvoir présidentiel. Une centaine de manifestants s'est rassemblée pour protester contre la hausse des prix des carburants, notamment. 24 d'entre eux ont été arrêtés par la police, selon une ONG de défense des droits humains. Une manifestation qui avait lieu alors que les critiques se multiplient contre la politique du président au pouvoir après la hausse de 30% des prix du carburant, ce qui avait déclenché plusieurs rassemblements à travers le pays. Un tour à la Coupe du Monde de football, mission accomplie pour l'équipe de France. Les Bleus terminent leur phase de groupe avec le plein de points et de confiance grâce à une troisième victoire. Facile, 4 buts à 1 à Boston face à une équipe de Norvège très remaniée dans ce qui devait être un choc entre les deux premiers de la poule. Thomas Saint-Léger.
6: La finale du groupe a fait pchit sans Haaland, Odegaard, Sorloth, ses meilleurs joueurs laissés au frigo. La Norvège partait battue, un cadeau bien emballé par des Français sérieux et même mieux, enthousiasmant. Le défenseur Maxence Lacroix.
7: C'était important de marquer aussi un gros coup aujourd'hui et c'est ce qu'on a fait. Job done.
6: Job done, du travail bien fait, de l'orfèvrerie même quand il faut parler d'Ousmane Dembélé. 3 bijoux en 30 minutes, le ballon d'or, grand bonhomme d'un match qui aura aussi vu Mike Maignan stopper un pénalty et les critiques le visant. Maxence Lacroix.
7: Je suis très content pour lui, pourquoi ? Parce que c'est un grand bosseur, c'est aussi un exemple pour nous joueurs. Aujourd'hui, avec ce pénalty, ça change aussi le match. C'est toujours agréable d'avoir un gardien comme ça derrière soi.
6: Au rayon satisfaction également, le match très complet du capitaine Kylian Mbappé, double passeur décisif, hyper impliqué, et le premier but de Désiré Doué, servi par son concurrent Bradley Barcola. Sur la route d'une troisième étoile, les feux sont au vert pour les Bleus et leurs supporters.
8: On veut la troisième, ça va arriver, on va la remporter à la maison, j'ai trop hâte. Allez les Bleus! La seule équipe qui peut battre les Français, c'est la deuxième équipe des Français.
9: Elle est là, la
10: première. Oui, oui. Elle est juste cachée, mais elle est vraiment, elle est presque là. On la sent, voilà.
6: Il reste donc 5 matchs à gagner face à des équipes qui montreront à coup sûr, cette fois, leur vraie version. Thomas de Saint-Léger, Boston RFI.
2: Et en 16e de finale, les Bleus affronteront donc la Suède. Ce sera mardi soir à New York, 21h, temps universel. En attendant, au programme de ce samedi, le Panama affronte l'Angleterre et la Croatie rencontrera le Ghana. Un match à suivre sur nos antennes africaines à partir de 20h50 en temps universel. C'est la fin de cette édition.
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13: 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Respecter les règles, c'est simple, mais ça sauve des vies.

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0: Effectivement, vous retrouvez, comme tous les samedis de 14 à 15 heures, c'est la dernière fois pour cette saison. Et j'ai autour de moi trois de mes confrères, collègues, tout ce que vous pouvez dire. On a bien sûr Fulvio.
1: Bonjour, non encore.
0: JP.
2: Eh oui, bonjour.
0: Elena, la plus fidèle.
3: Bonjour.
0: Et moi-même et les autres, et oui, ils sont pas venus, mais on pense à eux, on pense à Tiffen, Frédéric, qu'est-ce que lui, Virginie,
2: Léo,
0: Clément,
4: Fabienne,
0: bien sûr, hein, et Rémi qui a participé aussi au début. Donc, toute l'équipe, donc, même si elle est réduite, est contente de passer cette dernière saison, et c'est surtout cette dernière émission avec vous, et elle va être spéciale. En fait, notre ami Fulvio a eu une très bonne idée. Il a sélectionné 12 artistes qui sont passés dans l'émission. Nous ne savons pas lesquels, et on devra trouver, et puis bien sûr, donner un petit peu notre sentiment par rapport à l'artiste, par rapport à son souvenir de l'interview qu'on a eu avec l'artiste. Ça va être assez vivant.
2: Oui. On gagne quelque chose ou c'est juste comme ça?
0: Le plaisir de pouvoir recommencer la saison prochaine.
2: Moi, j'aime les cadeaux, j'aime gagner quelque chose.
4: D'accord. Alors, ben, comme on s'approche des vacances, on peut offrir une semaine de vacances dans un hôtel 5 étoiles avec piscine, sauna, tout.
2: Merveilleux.
0: À Miami.
2: Merveilleux. Je vous dis, vous avez très peu de chances de gagner, je vous le dis tout de suite.
3: Je me concentre.
4: Ben finalement, c'est des artistes qu'on a reçus dans les dernières 6 mois, on peut dire, 6-7 mois.
0: On a encore de la mémoire quand même.
4: Oui, donc ça va être un quiz. Je vais lancer la chanson, on l'écoute par entier et on essaie de deviner.
0: D'accord.
4: Allez, c'est parti. Numéro 1, c'est parti.

0: Alors, qui a deviné?
1: C'est Larry Clinton.
2: Ben voilà.
0: Ça pourrait. Ça pourrait, mais c'est pas ça.
1: Il est pas en juin.
0: Écoute, c'est un artiste qu'on a reçu au mois de mai.
2: Allez, je te donne la réponse. Mais je la connais.
0: Parce que tu la connais?
2: Le coup de gratte, hein, moi j'aime bien. Donc ça, c'est Alex Grenier.
0: Ah, tiens. Chouette. Qui peut nous dire un peu sur Alex Grenier? Je crois Bruno qui est.
1: C'est quelqu'un qui est très inspiré, on va dire free jazz. Un peu blues aussi,
0: oui.
1: et même parfois rap. Et oui, il fait même du rap avec sa musique.
2: Tout le monde, c'est
1: essentiellement instrumental et très inspiré par quelqu'un comme justement Larry Carlton, voilà. Entre autres. Il n'y a pas que Larry Carlton.
0: Je me rappelle de son interview. C'était quelqu'un de sympa, très calme, très posé.
1: Tout à fait.
0: Et je crois qu'il est continuellement en tournée, donc on devrait pouvoir les voir, l'écouter dans quelques festivals en France pendant l'été.
2: Je suis venu pour l'interview, mais vous m'avez pas laissé rentrer. Je suis arrivé un peu en retard puisque vous avez changé les horaires.
1: C'est vrai.
2: J'étais pas content, hein.
0: On avait fermé la porte à clé, hein, parce qu'on s'est dit, tiens.
1: Oui, bah, on vous réservait ça pour nous deux, hein, vous et moi.
3: Mais tu l'as quand même reconnu.
2: Oui, quand même.
0: Et bon, alors, on passe au numéro 2.
1: Oui.
0: Vous êtes prêts? 1, 2, 3.

0: Et celui-là?
1: Ah bah celui-là, c'est Jean Viverniaud.
0: Ah bah tiens, tu l'as deviné tout de suite.
1: Ah tout de suite, déjà entendu la première note.
0: D'ailleurs, c'était toi qui l'avais interviewé le 23 mai.
1: C'est vrai, c'est vrai.
2: Il y a de la triche là. Hein.
1: Et en plus, je crois que c'est la seule interview où j'ai pas pu terminer mes questions parce que il était tellement bavard.
0: Ah bah il parlait beaucoup.
1: Il y a beaucoup de choses à nous raconter.
0: Mais très intéressant.
1: En fait, on aurait dû prévoir, comme beaucoup, une heure d'interview, demi-heure.
0: Ouais. Et même une interview plus longue, ça aurait mérité l'artiste qui suit, dont je ne vous révélerai pas le nom. Hein? Donc, proposition numéro 3.

0: Ben celle-là peut-être que vous la connaissez.
1: Oui,
0: moi aussi je la connais.
1: T'as décidé de me faire plaisir, Fulvio.
0: N'est-ce pas?
2: Il y a du favoritisme.
0: Ah bah tiens.
3: C'est juste, je suis d'accord avec Elon.
1: C'est Smoking Emmett.
0: Ah bah tiens, t'as deviné.
1: Avec Maurice, notre cher Maurice. Ben je crois d'ailleurs que tu as essayé avec lui aussi, Fulvio.
0: Oui, je le connais un peu mieux maintenant. Ah d'ailleurs, je connais bien le nouveau groupe de Maurice qui s'appelle Mojo Time. Et si vous êtes à l'écoute, après-demain, donc samedi 27, les Mojo Time vont jouer à la Toccante à Saint-Barthélemy.
1: Oui, c'est un restaurant pizzeria.
0: Ben
1: vous pouvez manger une bonne pizza ou des bonnes pâtes et écouter Mojo Time.
0: Mojo Time, venez nombreux, on vous attend. Et alors, on est à la proposition numéro 4. Ça, oui, je crois que vous allez deviner.

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1: J'aime beaucoup ce titre. Qui sait si vous l'avez deviné?
2: Moi, je pense avoir reconnu Alice Myosotis.
1: Ah bah tiens, bravo.
2: Oui, grâce à ses textes très engagés, je crois. Ouais.
3: Et on peut rappeler que c'est la sœur de notre copine Tiffaine.
1: Ah tiens, qui n'est pas là. Ciao Tiffaine. Aujourd'hui, elle ne s'est pas présentée au travail. Hein.
3: Non, quand même.
1: Bon, on passe à une nouvelle proposition. À vous de découvrir la numéro 5.

0: Alors là, je pense que c'était Nono Niwa.
1: Ah bah tiens,
2: Nono Niwa.
3: Vous êtes tous très bons.
4: On a déjà gagné au moins 3-4 semaines dans l'hôtel 5 étoiles.
2: Je crois, ouais. Mais on peut dire que c'est quelqu'un que, bah, qui fait plein de choses, on la voit partout. En fait, moi, je l'ai connue avant de savoir qu'elle chantait.
4: Oui.
2: Je l'avais rencontrée à un salon d'huile, parce qu'en plus, elle écrit.
4: Elle écrit, oui.
2: Et toi, tu l'as vu dans d'autres théâtres.
4: Moi, je travaillais avec elle au théâtre,
2: et puis,
4: oui.
2: Et puis des réunions un peu plus sérieuses.
4: Oui, oui, oui. Oui. Ah. Non, c'est quelqu'un. C'est quelqu'un. On l'aime bien, Nono Niwa.
2: Il faut dire qu'elle a été désignée, je crois que c'est l'année dernière, comme meilleure chanteuse africaine en France.
4: En France, oui.
2: Elle a eu un prix à l'Olympia.
4: Oui, ouais. On n'invite pas n'importe qui. Et voyons... Ah ben tiens, c'est là le numéro 6. Voyons qui devine.

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1: Ben, on parle d'un argument sérieux, là.
2: C'est un peu la Brassens féminine, hein.
1: Ah ben tiens. Et surtout qu'elle s'adresse à quelqu'un, peut-être, non?
2: Oui, peut-être, on voit pas qui, mais...
1: On
2: ne
1: sait pas, hein.
2: En tout cas, elle est digne des grandes personnes qui viennent de l'Égypte.
1: Et vous rappelez de son nom?
2: Nefertiti, justement.
1: Ah ben tiens. Nefertiti, c'était Nefertiti, son titre. Cher monsieur le président, on a reçu Nefertiti au mois de mai.
2: Ouais.
1: Avec Virginie, qui n'est pas là aujourd'hui.
2: Elle nous manque, Virginie.
1: Elle nous manque. Et là, je vais présenter quelque chose d'un peu plus posé. Voyons.
2: Ah.
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0: Ça, j'ai aimé.
1: Ah ben,
0: j'ai aimé à l'époque. C'était la première interview de Virginie,
1: exactement,
0: d'ailleurs.
1: Tout à fait, oui.
0: Et vous vous rappelez de qui c'est?
1: Oui, bien sûr, c'était Paul Mellet. Mais après la Brassens féminine, on va dire, c'était le Ferral.
2: Oui. Oh, ben dis donc.
1: C'est vraiment une émission de jeunes.
2: Je regarde des préférences, là.
1: Ah ben, on fait en fonction des artistes que t'as reçus. Hein.
0: Ah ben, là, ça va changer. Là, ça va être plus dynamique. C'est un groupe, donc je vous dis rien. À vous de découvrir.

0: Fermine, c'était qui? C'était un groupe, c'était... Ah, il s'est présenté tout seul en acoustique, mais je préférais choisir la version avec les groupes. Mmh. Alors, à qui la réponse?
1: Ah, bon, alors je dirais que c'est... Alors, Sinéad.
0: Sinéad, tiens, Sinéad, ouais. Groupe de beaux pros qui ont récemment fait la première partie du soprano dans le festival, et c'était très bien, c'était une bonne réussite, un groupe à écouter sur scène. Ils sont très forts.
2: Je me souviens qu'après l'interview, Fulvio, on avait fait la route ensemble et on s'est mis à chantonner à chaque fois ce titre.
0: Time bomb, time bomb. Oui, oui. Et on dansait dans la voiture. Quoi. Déjà. Et même l'artiste qui suit, on l'avait reçu récemment, au mois d'avril, et c'était quelqu'un qui...

0: Ça, c'était un artiste qui est arrivé ici, toute seule, qui a réalisé tout seul son produit, tout fait à la maison, où il a joué tous les instruments, fait les chœurs et tout ça. Qui se rappelle d'elle?
1: Paul McCartney.
0: Ah ben, c'est possible.
2: Ouais, je me rappelle bien. Oui, oui, j'avais beaucoup apprécié son son en plus. C'est alors janvier, voilà, janvier.
0: Ah oui.
2: C'est pas février, c'est janvier.
0: Ouais. Ah oui, janvier au mois de juin, c'est bien. C'est un contraste qui mérite. Ouais,
1: et en plus, parfois, je croirais presque janvier. Hein.
2: Et en plus, il devait venir, je crois, au Chénet, mais finalement, il s'était décommandé à la dernière minute puisqu'il avait eu un petit souci.
0: Oui.
2: Et c'est dommage d'ailleurs.
1: Mais on aura l'occasion de le revoir.
2: Bien sûr,
0: sans doute,
2: absolument.
0: Sans doute, on est en contact. Bon, artiste numéro 10.
2: Et si on rappelait un peu sur quelle fréquence on peut nous écouter, 101.5 FM, Radio G, bien sûr. Et c'est le quart d'heure en juin.
0: Et les avec, chants de l'Anjou.
2: Voilà, avec Fulvio, Bruno, Elona et
0: JP.
2: Ben voilà, j'ai tout dit. J'aime tes.
0: Pierre, à propos du JP, voyons s'il se rappelle de l'artiste numéro 10.

0: L'affaire de la luge continue. Des victimes auraient été retrouvées dans une station de ski samedi dernier. L'homme présumé coupable aurait soigneusement signé son acte de barbarie en disposant une luge en direction des pistes noires.
1: Eh ben,
2: quelle affaire, il y a une affaire grave là qui se passe, attention. Alors. Il y a des assassins de luge. Oui, ben après, moi j'ai tout de suite reconnu, hein, le temps que tu poses la question, je vais te donner la réponse et je crois que j'ai gagné mon billet là.
1: Ah ben si.
2: C'est Tissane d'ailleurs qui habite à côté de Radio G d'ailleurs.
1: Ah ben oui, oui. Et c'est toi qui l'avais interviewé,
2: c'est moi,
1: au mois de mars.
2: Tout à fait, ouais.
3: Mais c'est vrai que je reconnais que c'est original.
2: Oui, mais surtout le petit clic là, plop, plop, plop. Moi j'aime bien. En tout cas, bon, il a des bons sons et ça c'est tiré de l'album Piste Noire, je crois.
1: Ouais, d'accord.
2: T'as pas l'air convaincu, Fulvio.
1: Si. Bah, j'écoute tout.
3: Remets ton bonnet.
2: Je sais que ça va te coûter cher pour le billet.
1: Non. Alors, proposition numéro 11. Moi, je les reconnais sans doute, mais c'est à vous de voir si vous les reconnaissez.

0: Oh ben tiens, moi je le connais un peu ça, mais
1: ah bah oui, forcément.
0: Qui c'est? Qui c'est? Vous les avez reconnus?
1: Mais oui,
2: ah, bien tiens. Sûr.
1: Donc, c'est des compagnons à la tournerie.
0: Ah bah tiens,
2: bah ouais, les compagnons là. Hein.
0: Les compagnons, ça, ils étaient venus ici les 18 octobre de l'année dernière. Donc ah, ça fait déjà un petit moment. Mmh. Ça fait
1: oui,
0: un petit moment.
1: On n'a pas deux artistes comme eux. Il n'y a que qui chantent comme ça.
0: Bah oui, c'est les comment on dit, les anciens.
1: Ouais.
0: Les anciens. Alors, voyons si vous reconnaissez ça.
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0: Très bon morceau. Très bon morceau.
1: Ouais.
0: Qui devine?
1: Eh bien, c'est
2: Max Van Kerr.
0: Oh, bah, dis donc, on a tous gagné.
1: Ouais.
0: On va préparer les valises.
1: Super. Mais je dors seul, hein, dans une chambre.
0: Ah oui. Ben, écoutez, on est presque arrivé à la fin. Et je vais présenter un artiste.
1: Ah, mais tu n'as pas dit, hein, c'était Elona, c'était son premier interview.
3: Oui,
1: ah,
3: c'est
1: Max Van Kerr, oui.
3: Mon premier interview en février.
0: D'accord.
1: Tu vois, ils s'en souviennent bien.
3: Ça m'a marqué.
4: JB Fulio, notre dernier concert.
1: Eh, c'est vrai, c'était aussi notre dernier concert. D'ailleurs,
0: bah oui,
1: il avait terminé avec
0: récemment.
1: Et il avait terminé avec un inédit, donc ça se prépare et je peux vous assurer que c'est très très bon. Et là, cette fois, c'est chanté en français.
4: Oui, la plupart de son répertoire, c'était justement des maquettes. Donc pas mises encore. Mmh. Et vraiment, il y a des bons morceaux. Oui. Je pense ça présage un très bon album.
0: Ça s'annonce. Allez. Proposition numéro 12, et c'est la dernière, je crois.

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1: Très beau titre, très beau titre. Et je crois que c'est le dernier groupe qu'on a interviewé qui se rappelle du nom.
2: Ah, Concert de Poche.
1: Oui. Ah bah tiens.
3: Concert de Poche.
2: Ah oui, superbe voix la chanteuse.
1: Oui.
2: Thelma,
1: oui,
2: je me rappelle.
1: Oui, ils sont venus récemment et c'était charmant. Concert de Poche. On va les suivre encore.
2: Ah oui, tout à fait.
3: Faut regarder le CD qu'ils donnent, je sais pas, qu'ils vendent plutôt.
1: Oui. Ah,
3: c'est fait à la main. C'est original et c'est vraiment très beau.
1: C'est très beau, très beau. On termine avec quelque chose de complètement différent.
2: Plus classique peut-être.
1: Plus classique, mais aussi dédié à un univers un peu plus jeune.

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0: 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Très drôle. Très drôle, ces titres pour les jeunes, pour les tout jeunes. Et qui connaît son nom? Moi, sans doute, mais vous?
1: Bernard Serpent. Python.
2: Python.
0: Ben oui. Bernard Piton, dans son disque Les Jardiniers du Château, dédié aux petits-enfants. Tu crois que le programme va s'achever comme ça? On est à la fin?
1: Bah, je crois bien, malheureusement.
0: Oh, oh là là. Et alors, les amis?
1: Moi, j'ai des vacances à tout le monde. Merci à toute l'équipe du Quart d'Engin, à tous ceux qui sont pas là aujourd'hui, mais qui nous ont bien aidés durant toute l'année.
0: Absolument.
1: Aux 25 ou 30 artistes qu'on a reçus dans l'année. Parce qu'on n'a pas passé tout le monde, hein, et on s'excuse pour ceux qui ne sont pas passés, mais on ne pouvait pas passer tout le monde.
0: Oui.
1: Mais bien sûr, tout le monde aura encore au moins un ou plusieurs titres qui passera durant l'année.
0: Ce n'est qu'une partie remise.
1: Et puis on les recevra pour tous les événements, pour un nouvel album, pour un concert.
0: Absolument. Enfin. Appelez-nous.
1: Et puis on espère qu'on vous a fait découvrir plein d'artistes locaux, hein, nos auditeurs.
0: Oui.
1: Et surtout, n'hésitez pas à aller voir ces artistes.
0: Alors, arrivederci, bonnes vacances et à bientôt.
3: Et puis oui, on va se retrouver pour la rentrée au mois d'octobre. De toute façon, ce sera quoi, le samedi 3, la première de la saison prochaine.
1: Oui.
3: Donc ok, eh bien, on se donne rendez-vous le 3 octobre.
1: Bonnes vacances à tous.
3: Et bonnes vacances. Bye bye. C'était le quart d'heure Angevin. Rendez-vous samedi prochain à 14h.

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2: Bienvenue pour votre émission Marie, Serge, Claude et les autres. Ça y est, nous sommes le 27 juin 2026. C'est la fin de la saison et voilà, avant de partir pour des émissions spéciales été, je voulais vous offrir un petit cadeau particulier aujourd'hui. Alors en effet, nous allons faire une émission un petit peu, j'irai sur le thème d'une Madeleine de Proust. On va redevenir des enfants ou des adolescents avec le thème d'aujourd'hui. Mais avant de vous le présenter, comme il se doit, c'est le générique.

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Et oui, pour cette dernière émission de la saison, nous partons à la rencontre d'une chanteuse, actrice et animatrice de télévision française. Elle est née le 14 juillet 1953 à Paris. C'est Frédérique Otchédé, dite Dorothée. Et oui, Dorothée, elle est connue pour avoir animé des émissions jeunesse entre 1978 et 87, notamment Récréa 2. Et entre 87 et 97, c'est l'émission du club Dorothée. Alors c'est également une chanteuse, même si elle, au début elle ne souhaitait pas chanter, elle s'y est quand même mise, et puis elle nous a donné plusieurs titres, comme par exemple cette chanson que l'on va redécouvrir ensemble avec un grand plaisir. Son titre, ça donne envie de chanter.

0: Et puis, chers auditeurs, je vous ai promis un petit cadeau. Eh bien, je vais vous l'offrir aujourd'hui là pour cette dernière émission de la saison 2025-2026 de Marie, Serge, Claude et les autres. Nous replongeons en enfance avec l'animatrice Dorothée. Eh bien, je pense que c'est une première sur une radio, même nationale. Je vais vous offrir un album complet de Dorothée. Et oui, nous allons ensemble écouter le tout premier album, le premier album studio de Dorothée, sorti en 1980. Il s'agit de l'album Dorothée au pays des chansons. Alors, il s'agit d'un conte musical de Jacques Pessy, Jean-François Pory et Michel Jourdan, et dans lequel chaque style de chanson est représenté par des personnages vivants. On retrouve notamment le personnage de Henri Golo, interprété par Jean Stout. Alors Jean Stout, c'est un comédien spécialisé dans le doublage. Allez sur le 101.5 FM de Radio G ou le www.radio-g.fr. Je vous offre justement d'écouter ensemble l'entièreté de cet album. D'ailleurs, un album qui a donné naissance à une comédie musicale présentée sur le Champ de Mars à partir du 24 décembre 1980, ainsi qu'à l'Olympia en 81. Allez, tout de suite, on écoute Dorothée au pays des chansons. C'est uniquement sur le 101.5 FM de Radio G ou le www.radio-g.fr.
1: Hey, psst, vous êtes là? Vous m'entendez? Oui, oui, c'est moi, Dorothée. Oh, il m'arrive une chose extraordinaire. Je suis là, oui là, dans ce disque. Oh non, non, n'essayez pas de me voir, je suis devenue toute petite. Invisible, quoi. Ah, bien sûr, ça me fait un peu drôle. Mais quelle aventure, oh là là, quelle aventure. Jamais je n'aurais pu imaginer ça.
2: Dorothée, Dorothée.
1: Oui.
2: Dorothée, tu viens? On t'attend.
1: Oui, oui, j'arrive. Il vaut peut-être mieux que je vous explique. J'étais chez moi, avec Olive, mon petit chien. Je rangeais mes disques et Olive me surveillait d'un œil très attentif. Tiens, Dorothée au pays des chansons. Oh, qu'est-ce que c'est que ce disque-là? Tu le connais, toi, Olive? On l'écoute? On l'écoute! Oh, mais quelle drôle de musique! Mais qu'est-ce qui m'arrive? Et pourquoi est-ce que la maison se met à grandir? Ah, mais non, c'est moi qui deviens toute petite, toute petite! Mais c'est ce disque! Il m'attire, il m'attire! Il est énorme!
2: Mademoiselle, mademoiselle, tu vas mieux?
1: Oh là là!
2: Oh, tu m'as fait peur, tu sais?
1: Oh, où suis-je? Oh, ma tête! Oh, je vais avoir une belle bosse. Mais qu'est-ce qui m'est arrivé?
2: Ça, j'avoue que je n'en sais rien. Je t'ai trouvé là, étendu, par terre.
1: Mais qui êtes-vous d'abord?
2: Moi? Moi, je suis une chanson, quoi. C'est moi, Henri, le fils du père Golo. C'est moi, Henri, je suis Henri Golo.
1: Henri Golo?
2: Je suis Henri Golo.
1: Une chanson? Mais les chansons ne sont pas des gens.
2: Les chansons ne sont pas des gens. Les chansons ne sont pas des gens. Et moi, madame, qu'est-ce que je suis alors, hein? Une triple croche,
1: peut-être? Non, non, non, non, je ne voulais pas vous vexer. Oh, excusez-moi, monsieur.
2: Oh, tu peux m'appeler Henri. Et puis, tu peux me tutoyer.
1: Bon.
2: Mais toi, qui tu es?
1: Moi? Eh bien, je m'appelle Dorothée. Dorothée.
2: Olé.
1: Dorothée.
2: Citron.
1: Dorothée.
2: Clémentine.
1: Dorothée.
2: De Chine.
1: Dorothée.
2: Mignonne.
1: Dorothée.
2: L'école.
1: Ça devient très compliqué.
2: Oh, si on peut plus rigoler, alors...
1: Mais qu'est-ce qui m'arrive? Je me mets à chanter maintenant.
2: Mais c'est tout à fait normal au pays des chansons.
1: Le pays des chansons? Dis, tu es sûr que je ne rêve pas?
2: Mais non, je vais te dire ça tout de suite. Tiens, tu vas voir, pince-moi.
1: Comme ça?
2: Ah, non, non, tu vois, tu ne rêves pas. Tu n'as jamais entendu parler d'un rêve qui a mal quand on le pince, hein?
1: Eh ben non.
2: Mais d'où tu viens, toi, hein? Tu as un drôle d'air. Quelle chanson es-tu?
1: Ben, à vrai dire, je ne suis pas une chanson.
2: Oh?
1: Enfin, je ne crois pas. Je suis une fille.
2: Une fille? Une fille? Une fille? Une fille? Attends, Voyons, une fille. Qu'est-ce que c'est, une fille?

0: J'avais appris une chose très importante. J'étais au pays des chansons. Un pays dans lequel tous les habitants ne sont pas des gens comme vous et moi, mais des chansons.
1: Ah, ça y est, j'ai compris. Oh, c'est rigolo, une fille.
2: Harry, Harry, au secours.
1: Hein? Ah, tiens, voilà petit blues. Mais qu'est-ce qui lui court après?
0: Olive, oh, tu es là, toi aussi. Oh, bah, ça me fait bien plaisir de te voir. Non, non, n'ayez pas peur, il n'est pas méchant. C'est Olive, c'est mon petit chien.
1: Ton petit chien? Ton petit chien, mais qu'est-ce qu'il raconte? Je ne comprends rien.
0: Mais c'est normal, c'est un animal. Il nous parle à sa manière. Sur la terre, les animaux, du plus petit au plus

0: Et le petit ami, oh, c'est rigolo les animaux.
1: Rigolo.
0: Oh, mais excuse-moi Dorothée, je ne t'ai pas présenté Petit Blues.
2: Bonjour.
0: Petit Blues, tu vois, c'est la chanson triste.
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1: Bonjour mademoiselle, excusez-moi, mais je n'avais jamais vu de petit chien.
2: Non, non, ne vous excusez pas. Et puis, vous pouvez m'appeler Dorothée. Oh, du calme, Oli, du calme.
0: On dirait qu'il a flairé quelque chose.
1: Écoutez, écoutez.
0: Ravir du village.
1: Elle s'attaque encore.
2: Mais qu'est-ce que c'est?
1: Les dissonances, elle s'attaque le village.
2: Mais...
0: Viens vite, Dorothée, il faut rentrer.
2: Mais expliquez-moi quand même.
0: Viens, viens, on va te dire tout ça, mais il faut y aller tout de suite.
2: Tout en marchant, mes deux amis m'expliquèrent la raison de leur affolement. Le pays des chansons était attaqué par les horribles dissonances. Elles avaient surgi du néant. Personne ne savait d'où elles venaient ni pourquoi elles attaquaient avec tant d'acharnement. Leurs énormes vaisseaux fonçaient par escadrilles entières. Elles étaient armées de canons hurlants qui faisaient s'effondrer les maisons. Au détour d'un chemin, niché au cœur d'une prairie de bémol, j'aperçus enfin le village. L'attaque semblait terminée, mais certaines des maisons penchaient dangereusement. Dans les rues régnait une animation folle. Des centaines de chansons allaient et venaient fiévreusement, portant des brouettes de croches, des chariots de blanches, de massives rondes pour consolider un mur, relever un toit, remettre d'aplomb une cheminée. Tout ça dans la plus parfaite bonne humeur et au rythme bien sûr de la chanson travail.

0: Henri et Petit Blouse m'entraînèrent rapidement dans une grande bâtisse située sur la place du village, la salle du conseil.
1: Rentre-en-plan de votre plan. Henri, Petit Blouse, vous voilà enfin. Rentre-en-plan. Mais qui est avec vous?
2: Bonjour, mon général. Elle s'appelle Dorothée. C'est une fille. Et ça, c'est Olive.
3: Bonjour, monsieur.
1: Sacré nom de sacré bon, mademoiselle. Vous ne voyez pas cet uniforme que je porte?
4: 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Ça brille, mais ça pèse. Comment, à quoi ça sert? Je suis la chanson militaire.
1: Appelez-moi mon général et rentre en plan.
3: Olive, tais-toi. Excusez-moi, mon général, je ne savais pas, je viens juste d'arriver.
2: Oui, elle vient d'arriver. C'est une fille, c'est...

0: Eh ben, tu te tairas enfin.
1: D'accord, je ne dis plus rien.
2: Je l'y vois, mais dites-moi, vous n'êtes pas une chanson. D'où venez-vous?
1: Eh bien, c'est assez difficile à expliquer. Je viens de la Terre.
3: Kilo Nigo Bigonère. Vous avez bien dit la Terre?
1: Oui, oui.
3: La légende serait donc vraie?
1: La légende? Mais quelle légende? Qui êtes-vous, madame?

0: mon disque.
1: Oh, une chanson magique.
2: Du calme, du calme. Un peu de discipline, ça pistoche de double croche. Maggie, que savez-vous? Qui est cette demoiselle?
3: Kilonigo Bigonande, c'est une vieille légende. On dit que quelque part dans l'univers existe un autre monde peuplé de créatures étranges, les hommes. La légende dit que c'est là que nous serions nés. Et même que c'est les hommes qui nous auraient créés.
2: Comme j'y roufle ! J'ai lu quelque chose comme ça dans les archives militaires. Ainsi, Dorothée, vous seriez un homme ?
1: Oui. Enfin non, une femme, mais c'est pareil ou presque. En réalité, je suis une fille.
4: Une fille, c'est demain dans tes bottes.
3: Mon général, c'est extraordinaire. Dorothée peut changer le cours de la guerre.
1: Mais...
3: elle fait partie de ces êtres fantastiques qui nous ont donné la parole, qui nous ont mis en musique, qui nous ont créés.
1: Mais...
2: Saperlipopette et saperlipopette. Love, love. Elle peut peut-être faire quelque chose pour Love, love. Il a été touché pendant l'attaque. Il a déjà perdu beaucoup de musique. Et ses paroles ne sont plus très claires.
1: Mais je ne vois pas ce que je peux faire.
3: Venez vite, Dorothée. Il faut essayer.
1: Oh, le pauvre. Comme il a l'air malade.

0: Bradley. Il va mieux. Il est guéri.
1: Le guéri choléra.
2: Kilo nigo bigoni. C'est bien ça. J'ai tout compris. Quand Dorothée a chanté la chanson d'amour, c'est comme si Love Love était né de nouveau. Nous autres, les chansons, nous ne pouvons chanter que notre propre chanson. Mais Dorothée est un être humain. Elle peut tous nous chanter. Et quand elle nous chante, c'est comme si nous naissions de nouveau.
3: Chante-nous, Dorothée!
0: Gardez-vous un peu de discipline, hein? En ordre!

0: Le soir même, le général organisait une grande fête en mon honneur. Il habitait un château fort à la sortie du village. Des donjons de quinte majeure s'élançaient vers le ciel. Il fallait, pour y accéder, franchir une rivière qui en faisait tout le tour. Dès notre arrivée, se baissa le pont-levis.
1: Le pont-levis, mais lui ne le vit pas, et plouf.
0: Oh, écoute Henri, non, sois un peu sérieux, tu vois bien que je parle. Je sais plus du tout où j'en étais.
1: Pont-levis.
0: Ah oui. Dans le jardin, les doubles croches étaient en fleurs. Des petits triolets couraient en aboyant. Je crois que ça devait être des sortes de petits chiens pour mes nouveaux amis. Des petits copains pour toi, Olive. Tout le village était là pour la fête. Henri, la chanson comique. Petit Blues, la chanson triste. Maggie, la chanson magique. Love Love, la chanson d'amour. Et le dîner fut très gai, très animé. À la fin du repas, le général se leva.
2: Crataplan de crataplan. Mes amis, je propose maintenant de montrer à Dorothée comment l'on s'amuse au pays des chansons.
3: Oui.
2: Dorothée, je vous présente Rocky, mon fils aîné. À toi l'honneur, sacré garnement. Ah,
3: super, papa. Doro, tu viens danser avec moi?
0: D'accord.
3: Allez, 1, 2, 1, 2, 3, 4.
4: Un rock'n'roll, c'est pas fait pour les paroles, mais c'est ce qu'on a trouvé de bien pour vous faire danser. Allez avec moi, Dorothée. 2, 1, 2, 3.

0: Ça faisait longtemps que j'avais pas dansé comme ça. Merci, Rocky.
1: Oh, ma petite Loroclé, comme vous dansez bien. Moi aussi, j'aimais danser quand j'avais votre âge. Maintenant, je suis mes mélodies. La

0: tu as compris, c'est facile, hein.
1: Oui, alors.
2: Elle est vraiment formidable.
0: Merci, Henri. Mais dis-moi, qui est cette chanson qui reste toute seule là-bas?
2: Lui? C'est Flop. Je crois qu'il est un peu timide. Attends, tu vas voir.
0: Oui.
2: Flop! Flop!
3: Comment?
2: Viens un peu ici, viens. Viens, je te présente Dorothée.
3: Bonjour, mademoiselle Dorothée.
0: Bonjour, Flop. Pourquoi restes-tu tout seul? Viens t'amuser avec nous.
3: Moi, vous savez.
0: Allez, fais-moi danser.
3: Personne.

0: Mais alors tu vois, mais tu danses très bien.
1: Mais c'est vrai, j'ai dansé. Merci, Dorothée. Mais vous savez, j'ai un drôle d'air et j'ai un peu honte de mon refrain.
0: Non, il ne faut jamais dire ça. Ce qui compte, c'est ce que l'on a dans le cœur.
2: Cette perlipopette de sacré pont. Dorothée, comme j'aurais aimé avoir une fille comme vous. Hein? Mais trêve de compliments. La journée a été rude.
0: Oui.
2: Vous devez être fatigué.
0: Un peu.
2: Je vous ai fait préparer une petite maison au village. Il n'y a rien de tel qu'une bonne nuit de sommeil pour recharger son tempo.
3: Si vous le permettez, mon général, je vais y conduire Dorothée.
0: Merci, mon général. Merci, Love Love. C'est vrai qu'après toutes ces émotions, un peu de repos ne me fera pas de mal. Bonne nuit, tout le monde. Tu viens, Olive?
3: Bonne nuit. Suivez-moi, c'est par là. Oh, pardon, petit chien, il fait sombre ici. Prenez ma main, je vais vous guider.
0: Merci. Allez, Olive.
3: Voilà, nous y sommes. Voilà la clé de fa pour la porte. Bonne nuit, Dorothée.
0: Bonne nuit, Love Love.
3: Dorothée, attendez. Il faut que je vous dise...

Oh, mon petit Love Love, comme c'est mignon. Je vous aime beaucoup, moi aussi. Mais vous savez, je ne suis pas une chanson. Mais... Oh, vous pleurez ?

0: Excusez-moi, Dorothée, je sais que c'est stupide, mais je ne suis qu'une chanson d'amour.
1: Mais qu'est-ce que c'est? Oh, ce bruit!
2: Rentrez vite, Dorothée. Les dissonances, elles attaquent.
1: Ah, oh, mais je ne peux pas ouvrir la porte! La quête est coincée dans la serrure! Oh, mon Dieu, les voilà! Quelle horreur! Sauvez-vous, là-bas! Elles ne peuvent rien contre moi! Je suis un être humain avec vous!
2: Dorothée! Dorothée! Ah,
1: puis, sous l'effet des atroces ondes sonores, mes oreilles ont commencé à bourdonner. Ma vue s'est brouillée. J'ai senti que quelque chose me saisissait, m'emportait. J'ai essayé de crier, mais le bruit était tellement épouvantable que je n'ai même pas entendu ma voix. J'ai dû perdre connaissance, et quand je me suis réveillée...
3: Ondes sonores.

0: quoi? Mais c'est horrible!
1: Qui êtes-vous? Vous n'êtes pas une chanson.
0: Oh, je m'appelle Dorothée, je suis une fille. Je viens de la Terre, mais vous, qui êtes-vous? Que venez-vous faire ici?
1: Nous sommes les dissonances. Nous venons de très loin dans l'espace. Nous allons conquérir le pays des chansons.
0: Mais pourquoi? Oh, je vous en prie, laissez les chansons en paix. Elles sont si jolies, si gentilles.

0: Je me laissais emmener sans résistance. Le grand dissonant m'avait donné un indice très important. Les dissonances ne supportaient pas la musique. Oh, mais que pouvais-je faire seul? Si seulement j'avais pu prévenir mes amis les chansons. Oh, Olive! Oh, tu m'as retrouvé, mon brave petit chien.
1: Dorothée! Dorothée!
0: Flop, tu es là, toi aussi?
1: Chut! Ne parle pas trop fort. Oui, oui, Olive a suivi ta piste et je suis venue avec lui. On a réussi à se glisser dans le camp sans se faire voir. Écoute, le général a décidé la mobilisation.
0: Fantastique!
1: Au petit matin, l'ennemi sera encerclé. Je suis venue en avant pour te prévenir.
0: Oh, Flop, tu es extra. J'ai appris quelque chose de très important. Tu crois que tu pourrais retourner prévenir le général?
1: Oui, oui, oui.
0: Écoute bien. Les dissonances ne supportent pas la musique.
1: Oh, quelle horreur!
0: Il faut absolument que vous attaquiez tous ensemble en chantant le plus fort possible. Moi, je vous aiderai de l'intérieur du camp. Flop, sois prudent. Le brave petit Flop. Il n'avait pas hésité à traverser les lignes ennemies simplement pour me rassurer. Décidément, mes amis les chansons étaient vraiment formidables. Le jour n'allait pas tarder à se lever. Olive s'était assoupie sur mes genoux. Cela faisait déjà plus d'une heure que Flop était parti. Les sentinelles du grand dissonore poursuivaient leur ronde dans le campement.
2: Dorothée!
1: On est là!
0: Henri, Flop!
2: Ouais.
0: Mais qu'est-ce que vous faites là? Pourquoi es-tu revenu, Flop? Et pourquoi vous...
2: Oh, nous n'allions quand même pas te laisser seul pendant la bataille.
0: Oh, vous êtes fous.
2: Et puis, c'est rigolo d'entrer dans le camp ennemi sans se faire voir.
1: Regardez, le jour se lève.
2: Oh, écoutez, c'est le général, c'est l'armée. Oh, ça y est,

0: À nous de jouer, chanter. Henri, Flo, Rossi, Olive. Attention, ils vous ont vu.
1: Attention.
0: Cachez-vous. Attention, Henri, tu es dans le champ d'orzal.
2: Oulala,
3: ça fait mal.
4: Henri, tiens bon, j'arrive. Oh,
0: oh. Oh, mon pauvre Flore, Dorothy.
4: Je crois bien que c'est fini. Adieu.
0: Non, non, Flore, je vais te chanter, je vais te guérir. Oh, tu sais que je suis un être humain. Oh, mon Dieu, je ne me souviens plus de ta chanson.
4: Tu m'as trompé. Je n'étais pas vraiment une bonne chanson,
0: Flore.
4: Mais au moins, j'aurais servi à quelque chose. Adieu. Adieu.
0: Flore. Flore. Oh mon Dieu, c'est horrible!
2: Il a sauvé ma mélodie! C'était une chanson formidable! Oh, c'est pas rigolo d'avoir de la peine!
0: Ah, oh, tu as raison, Olive! La bataille n'est pas finie! Il faut vaincre ces horribles dissonances!
2: Il faut chanter, Dorothée! C'est notre seule chance!

0: sacrebleu de sacre blanche. Nous arrivons, les amis.
1: Le général.
2: Regardez, nous avons gagné. Les dissonants se sont pris. Le grand dissonant se désagrège.
1: De la victoire.
3: C'était le chaos chez les dissonances. Quelques-unes réussirent à se réfugier dans leur vaisseau et à prendre la fuite. Nous avions gagné la bataille. Hélas, Flop manquait à l'appel.

0: Quand nous rentrâmes au village, nous fûmes accueillis en triomphateurs. Des balcons, on jetait des notes de musique sur notre passage. Le général expliquait à tout le monde comment nous avions mis la flotte ennemie en déroute. Il voulut même me nommer hymne national. Olive courait partout en aboyant. On organisa une grande cérémonie à la mémoire de Flop. Et puis on fêta la victoire pendant 3 jours et 3 nuits. Au matin du 4e jour,
1: Maggie, et où étais-tu? Je ne t'ai pas vue à la fête.
2: Kilo Nigo Bigonu. Non, je ne suis pas venue. Je cherchais quelque chose dans mes grimoires. Je vois que tu es heureuse que nous ayons gagné, mais je devine aussi que tu es triste.
1: C'est vrai, ma bonne Maggie. Mais tu sais, je ne suis pas une chanson. Je pense à tous mes amis de la terre. Est-ce que je vais les revoir un jour? Oh, et puis pour ce pauvre Flop, vraiment, je n'arrive pas à y croire.
2: Justement, j'avais compris. Et je crois qu'à mon tour, je vais pouvoir t'aider. J'ai retrouvé dans une vieille partition une formule magique. Elle devrait vous permettre à Olive et toi de rentrer chez vous. J'ai bien hésité à te le dire, parce que tu vas nous manquer, tu sais. Mais il nous restera ta chanson. Et puis, pour ce pauvre Flop, j'ai pu me procurer à l'état civil les noms de son auteur et de son compositeur. Peut-être pourras-tu les retrouver sur la terre. Peut-être pourras-tu nous renvoyer Flop.
1: Oh Maggie, je ferai n'importe quoi pour ça.
2: Écoute, voici la formule. Il faut que nous nous mettions toutes à chanter avec toi. Que l'on tire un grand feu d'artifice de musique dans le ciel du pays des chansons. Quand le bouquet final s'envolera vers les étoiles, juste avant qu'il n'explose en 1000 harmonies, il faudra vite que tu sautes dessus. Serre Olive bien fort dans tes bras et cramponne-toi bien. Ça ira vite. Et tu te retrouveras chez toi.
1: Maggie, tu es merveilleuse. Tu es magique.
3: Coucou.
1: Mais qu'est-ce que c'est? Oh, mais c'est vous. Vous êtes tous là. Oh, merci, mes amis. Oh, merci, Olive. Quel joli bouquet de double croche.
3: C'est que je sais faire, moi, avec les...
1: Rocky! Oh, petit Blue! Mes mélodies! Oh, Love Love! Vous êtes tous venus!
4: Rattemplons devant un plan! Allons! Un peu de discipline, hein! Il faut chanter maintenant! Il faut tout chanter!

Et voilà, c'était en exclusivité pour Radio G, pour votre émission Marie, Serge, Claude et les autres, une petite Madeleine de Proust. Je vous ai offert le tout premier album de Dorothée. Il s'intitule Dorothée au pays des chansons. Et puis, eh bien, on va bien sûr se quitter. Je vous rappelle que juste après moi, vous retrouvez toute l'équipe d'Arzen. Bien sûr, c'est la fin de la saison, mais on va quand même continuer à se retrouver durant les mois de juillet et août. Je vous prépare quelques émissions spéciales pour l'été. Bon, on se retrouvera très certainement à la rentrée au mois de septembre, mais n'hésitez pas à retrouver tous les podcasts de votre émission Marie, Serge, Claude et les autres. Pour cela, vous allez sur le www.radio-g.fr et bien vous pouvez télécharger tous les podcasts qui sont bien sûr accessibles. Vous allez dans l'onglet émissions, vous cliquez sur Marie, Serge, Claude et les autres et puis vous pouvez les télécharger. On va se quitter avec un dernier titre. Alors là, ça sera un titre de François Corbier, une occasion également de lui rendre hommage. Avec sa chanson, on parlera encore de Dorothée, la chanson « Le nez de Dorothée ». Voilà, j'espère que cette émission un petit peu particulière d'aujourd'hui vous a plu. Et puis, moi, je vous dis bonne saison estivale à tous. J'espère que l'été sera ensoleillé. Bonnes vacances à ceux qui vont en avoir. Je pense notamment aux plus jeunes d'entre nous qui vont bientôt partir pour 2 mois de vacances. Ils vont devoir s'occuper durant ces 2 mois. Alors pourquoi pas écouter les émissions de Radio G. Et moi je vous dis de toute façon rendez-vous la semaine prochaine pour le début des versions estivales de votre émission. Allez, à bientôt.

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0: Hey Gringe.
1: Ouais.
0: Tu vois, quand dans les films, y a plus personne qui peut sauver le monde et ils sont obligés de réunir une équipe d'experts qui a pas travaillé ensemble depuis longtemps.
1: Non, je vois pas.
0: J'ai fait un album qui parle que de ma meuf et de la société, ça te dit qu'on fasse un morceau?

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Amis auditeurs, disque des balades intertropicales, bonsoir. Vous écoutez Radio G, vous êtes en compagnie de deux gens pour ces deux heures de musique ensoleillée et sur les 105 sur les www.radio-g.fr. Nous sommes ensemble jusqu'à 19h.

0: les amis.
1: Nos différences à savourer sur les 105 de Radio G. Vous êtes à l'écoute de l'émission Balade Intertropicale, l'émission musicale et ensoleillée sur les 105 et sur les 3W.G.FR. Nous poursuivons avec un petit compas encore de Tabo Combo, ami Gusta El Compa, interprété par Michel Bastista.

compa, compa. Et maintenant, nous allons écouter Isley avec un morceau intitulé Maléré, interprété avec Monsieur Gerdy sur les 105 de votre radio, la meilleure radio angevine. C'est sur les 105 et sur les www.radio-g.fr.

Soleil levé, c'était le groupe Skacha sur les 101.5 de votre radio en écoutant Balade Intertropicale. Savourez nos différences sur les 101.5 et sur les www.radio-g.fr. Et nous sommes en DAB+ sur l'Anjou, bien sûr. Et oui, si vous n'avez pas eu le temps d'écouter, vous venez de vous brancher sur les 101.5, sachez que vous pouvez écouter l'émission en podcast et faire partager avec vos amis. Nous écoutons Coup d'État, naturellement.

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C'était Fallait déjà Thomas sur les 105. Nous allons écouter un nouveau titre de Monsieur Johan avec le titre, c'est Partons. Eh bien, nous soukitons ça tout de suite sur les 105 de Radio G. Partons.

0: fait, c'était Christian Balejo et Jocelyne Labine. Nous allons écouter Meryl, la jeune martiniquaise qui fait un tabac en ce moment avec un nouveau titre, Mola.
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Et je m'en mixe avec non, tout dernier titre, c'était ça. Alors nous, vous quittons sur cet indicatif, ce générique de balade intertropicale. Pour vous donner rendez-vous samedi prochain pour une nouvelle émission sur ces mêmes ondes de Radio G 105 à savourer et sur les www.radio-g.fr. Et nous sommes en DAB plus émission à podcaster sur notre site, bien sûr. Et partager. Merci. Bonne soirée à vous et à la semaine prochaine.

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2: Salut et bienvenue dans Novorama, c'est la dernière émission avec des nouveautés pour cette saison 2025-2026. La semaine prochaine, il y aura la dernière émission avec une première rétrospective des 6 premiers mois de l'année, nos meilleurs albums de 2026. Mais avant de se plonger dans cette rétrospective, eh bien, on va encore écouter des nouveautés cette semaine. Clément, salut.
3: Salut Antoine.
2: On va écouter quoi cette semaine?
3: Eh bien, pour la dernière émission de cette saison, j'ai choisi de vous parler des nouveaux albums de La Sécurité, des Boards of Canada, de DJ Seinfeld et de la collaboration entre Mouse on Mars et Lee Scratch Perry.
2: Ok, bien justement, on va commencer bien tout de suite par un thème de campagne présidentielle, vous le savez très bien. Mais alors là, c'est un groupe qui n'a rien à voir avec tout ça et qui s'en moque justement. C'est La Sécurité dans Novorama.

0: c'était La Sécurité. Oui, bien sûr, le nom du groupe. Et ils viennent de sortir leur disque qui s'appelle Bingo. Clément.
1: Et oui, le groupe montréalais au nom plutôt rigolo qui s'appelle La Sécurité a beau avoir vu le jour comme projet un peu secondaire lors des confinements du Covid, leur premier album de 2023, Stay Safe, a changé la donne lorsqu'il a été présélectionné pour le prix de la musique Polaris et leur a par la suite valu de signer sur le label Bella Union en partenariat avec le label montréalais Mothland Records. Alors il ne faut donc pas s'étonner que le groupe ait adopté une approche similaire pour l'enregistrement de la suite qui a capturé leur dance punk tortueux en utilisant des microphones à ruban et des compresseurs vintage trouvé dans des brocantes. L'album qui en résulte, Bingo, a été produit par l'un des membres du groupe, Félix Bellil, qu'on connaît aussi du groupe Chose Sauvage, et par un nouveau collaborateur, Rennie Wilson, des groupes Faith Healer et Nap Eyes. L'enregistrement a été fait en live, captant une part d'improvisation sur le vif, et bien que le groupe La Sécurité est une chanteuse attitrée en la personne d'Eliane Vience Sinot, et que Kenneth David Smith joue principalement de la batterie, et bien les cinq membres jouent de multiples instruments issus de leur palette débridée de guitare, synthétiseur et percussion. En parlant d'improvisation, les paroles du morceau d'ouverture endiablé Snack City attribuent des caractéristiques alimentaires aux humains. Je cite « Creamy Dancer, j'ai faim tout le temps ». Et les annonces qui combinent lettres et chiffres sur le titre Bingo sont reprises par une accroche de clavier mélodique. Le plus anguleux Trixie combine des accroches de guitare spectrale et cristalline avec une basse grondante, une batterie rock régulière et des potins sur une travailleuse du sexe qui ne passe pas inaperçue. Et la piquante et effrénée Nahna se dérobe ironiquement aux admirateurs en jouant avec les effets stéréo. Voilà, tout au long de l'album, la sensibilité brute et hautement saturée de l'album Bingo plonge les auditeurs sur un dance floor nerveux. Même sur des morceaux au titre comme Power Snoozer et Chill Pill, le tempo ne descend jamais en dessous des 120 BPM. Et pour clore l'album à l'autre bout du premier morceau majoritairement anglophone Snack City, on finit par le titre Catch Up et son métadiscours en français affirmant que lors de vos conversations, personne ne se soucie vraiment si vos paroles de remplissage manquent cruellement de substance. Voilà pour cet album de La Sécurité dont on s'écoute un deuxième extrait, c'est Détour tout de suite dans Novorama.

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0: Ça faisait longtemps qu'on n'avait pas de nouvelles de Boards of Canada. Voilà le groupe qu'on vient d'écouter à l'instant, un duo qui revient avec un nouveau disque, Clément, qui s'appelle Inferno.
1: Et oui, au cœur de l'album Inferno, une voix nous dit « Aide-moi à être prêt pour ton retour ». Soit une allusion à un retour qui résonnera peut-être auprès des admirateurs de Boards of Canada qui ont attendu avec impatience de nouveaux morceaux après l'album Tomorrow's Harvest de 2013. Marcus Eoin et Mike Sandison ne sont pas étrangers aux longs intervalles entre leurs albums. Tomorrow's Harvest est sorti seulement 8 ans après Campfire Head Face. Et à la sortie de cet album Inferno, la nostalgie autour du groupe embrassait à la fois leur début et leur réminiscence musicale des années 70 et 80. Bien que la distance et le mystère restent essentiels à l'art de Marcus Eoin et Mike Sandison, leur cinquième album est remarquablement direct. Avec la sortie d'Inferno, le sentiment d'une apocalypse imminente est sans doute plus palpable qu'à tout autre moment de leur carrière. Et du titre au son lui-même, l'album expose la menace à laquelle ils avaient fait allusion sur Geogadi et Tomorrow's Harvest, même si la brève intro intitulée Introit semble rappeler la musique d'un documentaire éducatif des années 70. La clarté cristalline de la production d'Inferno se fait sentir de façon troublante. Il y a une arête plus acérée dans l'ambiance de morceaux comme Prophecy at 1420 MHz, où la batterie acoustique et la guitare renforcent la déclaration, je cite, « Je suis Dieu », la résonance ultime. Sur les passages marquants de l'album, l'utilisation inspirée des samples par Mike Sandison et Marcus Eoin retrace le chaos politique, spirituel et émotionnel des années 2020. Un débat du documentaire de 71 The Jesus Trip constitue le cœur du titre Father and Son qu'on vient d'écouter. Le rythme du dialogue qui dit « Je t'aime, mais j'aime le Seigneur plus que n'importe quel être physique. Alors pourquoi ne peux-tu pas ramener ce même sentiment à la maison ?» déclenche une spirale de foi, de paranoïa et d'isolement qui se répercute dans la sinistre sérénité des morceaux Age of Capricorn et All Reason Departs, qui mettent des citations d'Aleister Crowley sur des rythmes ritualistiques. Et The World Becomes Flesh est un morceau qui se démarque en proposant une vision singulièrement originale du développement embryonnaire.
0: Oui, et puis c'est un autre moment fort de l'album, Clément.
1: Oui, tout comme The Process, un morceau où une narratrice féminine discute d'atrocités aussi calmement qu'une hôtesse pointant où se trouvent les masques à oxygène. Et bien que les morceaux vocaux puissent ne pas plaire à tous les admirateurs de Boards of Canada, les 70 minutes de l'album Inferno offrent beaucoup de variété. Hydrogen, Helium, Lithium, Leviathan, avec ses synthés troubles et ses battements fugaces, est un morceau quintessentiel de Boards of Canada. Le dynamique Arena Americanada est un rappel agréable des débuts de la musique électronique à la charnière des années 2000. Et le post-rock d'Into the Magic Land évoque tout à la fois leur album Campfire at Face et le groupe Mogwai. Et les cordes et les timbales du morceau Deep Time réaffirment la facilité avec laquelle la musique du duo se prête aux touches orchestrales, tandis que les couches bourdonnantes des titres Naraka et Acts of Magic sont prêtes à accompagner le prochain documentaire Netflix sur une quelconque secte. Voilà, et occasionnellement, l'album Inferno menace de perdre le fil et ses derniers morceaux jouent comme une série d'épilogues, bien que la lueur révérencieuse et à la manière d'Angelo Badalamenti du titre You Retreat in Time and Space et la dérive fantomatique de l'autre titre I Saw Through Plato apporte une conclusion émouvante. Et c'est un album qui exige et récompense une écoute attentive, et en cela Inferno reste fidèle au monde que Boards of Canada ont créé, tout en dialoguant avec la réalité d'une autre. Même ancré dans le passé, il ne reste donc pas confiné à celui-ci, et on vous le prouve avec un deuxième extrait de ce nouvel album de Boards of Canada, c'est Naraka.

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0: DJ Seinfeld dans Novorama avec un extrait de If This Is It, Clément.
1: Eh bien oui, DJ Seinfeld a commencé à travailler sur son deuxième album pour Ninja Tune alors que son premier, intitulé Mirrors, sortait en 2021. Et celui-ci s'est lentement construit et a évolué au rythme de sa tournée effrénée à travers le monde. Et donc l'album If This Is It explore des thèmes tels que le lâcher prise, profiter du moment présent et accueillir les choses telles qu'elles sont. Les morceaux conservent les caractéristiques distinctives du son de DJ Seinfeld, des accords effervescents aux fragments vocaux chargés d'émotions. Le morceau d'ouverture You Can't Come Home intègre même un message de répondeur, bien que moins dramatique que celui du titre These Things Will Come To Be de l'album précédent. Et la musique de DJ Seinfeld s'est progressivement appuyée davantage sur les voix invitées que sur les samples, si bien que l'album If This Is It semble plus collaboratif que ses prédécesseurs, tout en restant profondément personnel. Le tube de danse le plus immédiat de l'album est sans doute The Right, une collaboration avec Confidence Man ornée de cordes disco, de backspins et de vocaux doux et accrocheurs. Bien que moins euphorisant et triomphal que Now You Do de 2023, le single précédent de DJ Seinfeld et Confidence Man, c'est toujours un moment fort, même s'il apparaîtra sans doute un peu trop mainstream ou mièvre au niveau de la voix et du chant. Puis le morceau Turning the Page est une fusion urgente et douloureuse entre la trance et le garage. Off Joy fait place aux vocaux doux amers d'Harry, créant l'une des performances les plus émouvantes de l'album. Everything You est un morceau poignant qui semble être un retour vers le premier album étouffant d'émotions de DJ Seinfeld, notamment en raison de paroles en boucle comme Why don't you just tell me the truth? Something that I've never known, avec pour ce morceau S.G. Lewis à la voix. Et ce morceau possède un rythme flou inspiré par l'italo-disco et se présente comme une tentative d'une direction plus explicitement rétro de la part du producteur. Et enfin, Our Mother's Walk équilibre un rythme vif et rapide avec une ligne de basse lourde et coulante contrastée par des guitares acoustiques délicates et des vocaux lointains. L'album If This Is It semble donc être une expansion naturelle du son de DJ Seinfeld et on sent qu'il a mûri tout en restant un artiste qui n'a pas peur d'exprimer ses sentiments. Et on vous le fait écouter tout de suite avec ce deuxième extrait, c'est Turning the Page de

0: Mouse on Mars avec Lee Scratch Perry dans Novorama avec un extrait de ce disque qui s'appelle Special No Problem.
1: Et oui, bien que la réputation énigmatique excentrique de Mouse on Mars nous amène facilement à imaginer Jan Sandvernier et Andy Thomas enfermés seuls dans leur studio, des projets comme Traumatic Reflections, leur album avec Mark E. Smith sous le nom de Von Suddenfed, prouve qu'ils sont en réalité d'enthousiastes et agiles collaborateurs. Et peut-être même que Traumatic Reflections a jeté les bases de ce nouveau projet et de l'album Spatial No Problem, une remarquable collaboration du duo avec le regretté visionnaire du reggae Lee Scratch Perry. Enregistré en 4 jours en 2019 au studio Paraverse de Mouse on Mars, puis façonné par le duo en morceaux dotés de juste ce qu'il faut de structure pour mettre en valeur leur spontanéité, l'album laisse transparaître une alchimie créative exaltante qui fusionne les cultures de tous les artistes impliqués. Et ainsi le premier morceau Rock Curry qu'on vient d'écouter plonge

0: John St. Werner et Andy Thomas étaient tous les trois déterminés à créer plus qu'un simple album de reggae. Hein,
1: oui, et même lorsqu'ils s'inspirent de l'histoire du genre avec le rocksteady réfracté et ivre de soleil du titre To The Rescue ou les incantations dub caverneuses du morceau central Specially, ils sont davantage intéressés par l'imagination de la nouveauté que par un regard tourné vers le passé. Et l'expertise de Mouse on Mars en matière de sons superposés et de textures tactiles, ainsi que leur don pour la construction de structures musicales aussi séduisantes qu'improbables, sont le complément parfait au monologue intérieur de Lee Scratch Perry. Ainsi, sur Ya Ya Ya, notamment, il sonne comme un magicien ou une divinité, avec des guitares glissantes, des synthétiseurs bourdonnants et des masses de basses qui gravitent autour de lui dans une félicité cosmique. Et la volonté de Andy Thomas et Jansen Werner de suivre Lee Scratch Perry partout où il les emmène confère à l'album Spatial No Problem un arc satisfaisant alors qu'il oscille entre le rythme joyeux de Hello Shiva, un titre où la phrase Pick a cherry in the rose garden devient un mantra délicieusement improbable, et les méditations surréalistes de Economic Train, ainsi que les field recordings du studio Black Ark de Lee Scratch Perry jusqu'au moment plus sombre comme Fire Dali et State of Emergency qui clôt l'album avec une litanie de deuil reggae qui se cristallise en jazz funéraire de la Nouvelle-Orléans. Voilà, c'est un adieu merveilleusement approprié à un projet qui plaît aussi bien aux fans de l'un ou l'autre des artistes, des deux, ou aux nouveaux venus aussi, aux esprits ouverts. De tous les albums posthumes de Lee Scratch Perry, Spatial No Problem est sans doute l'un des plus authentiques et des plus joyeux hommages à son esprit inépuisablement imaginatif. On vous en fait écouter tout de suite un deuxième extrait, c'est Hello Shiva de Mouse on Mars et Lee Scratch Perry.

C'était Tim Tincher dans Novorama, artiste indie pop originaire de Salt Lake City dans l'Utah aux États-Unis, et qui vient de poser ce morceau qui s'appelle Light Sensitive, un morceau à la fois intime et atmosphérique, dans la continuité en quelque sorte bien de son univers musical en constante évolution. Et à travers cette chanson, il développe une écriture sensible et personnelle portée par une esthétique sonore délicate et profondément évocatrice. On va écouter maintenant le français Brume, qui s'initie à un titre particulièrement immersif avec Love Makes Me Better, une production qui s'inscrit clairement dans une esthétique électropop moderne, à la fois élégante et émotionnelle, et on est tout de suite happé par cette atmosphère brumeuse, justement très bien construite avec des textures synthétiques qui prennent le temps de s'installer sans jamais alourdir le propos. La voix, elle, reste au centre avec un traitement sobre mais efficace qui renforce l'intimité du morceau. Il y a quelque chose d'assez simple, sincère en tout cas, dans l'interprétation presque fragile par moment, qui contraste joliment avec la précision de la production, et puis ce refrain assez accrocheur sans être trop évident qui reste en tête après une seule écoute.

C'était Soft Max dans Novorama avec son titre Don't Think About It. Son approche de la pop se distingue en tout cas par des textes inattendus et une dimension plus théâtrale nourrie par des influences allant de This Mortal Coil ou Arthur Russell, en passant aussi par Swan Dog ou Roxy Music et Eurythmics. En tout cas, une manière d'aborder la pop avec une vraie liberté de ton entre sophistication et expérimentation. En tout cas, avec ce titre Don't Think About It, eh bien Soft Max poursuit cette démarche personnelle dans un morceau à l'atmosphère troublante, presque mentale, où le doute, l'isolement et la perception prennent toute sa place. Le titre s'inscrit aussi dans un univers très singulier, à la fois pop et déroutant, et fidèle à cette écriture qui aime brouiller les repères tout en restant très accessible dans sa forme. On va écouter maintenant Streetlight, c'est le premier single extrait du prochain album de Conchi et qui s'appelle Gravity. Il est construit autour de basses puissantes, de rythmes agités, de synthés bourdonnants et de refrains mélodique percutant. Ce qu'est ce morceau explore les cycles destructeurs au cœur d'une relation toxique. Conchi, c'est une artiste finlandaise de pop alternative électronique, en tout cas qui allie production intense, des textures électroniques sombres et une intensité mélodique. En tout cas, sa musique explore aussi les frontières entre fragilité et force, créant des univers à la fois intimes et dérangeants. Conchi dans Novorama.

0: Conchi, artiste finlandaise à suivre donc. C'était le dernier morceau de la dernière émission avec des nouveautés de cette saison. On revient la semaine prochaine avec notre première rétrospective des 6 premiers mois de l'année avant de prendre quelques vacances et se retrouver en septembre. Et puis d'ici là, il y a toujours notre site internet. Clément, il est toujours là.
1: Novorama.com.
0: Exactement, Novorama.com. Et Noveo, Era, Emma. On se retrouve la semaine prochaine donc pour la dernière. Salut.
1: Salut Antoine.
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